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1: Bon matin, bon réveil la gang et bon lundi, 5h59 à l'instant. Tommy Coderre qui est derrière le micro, j'espère que vous allez bien. Là, je le sais, à l'extérieur c'est gris, mais on le savait. On va pas faire comme si on était au courant que cette semaine, ce serait un petit peu plus gris. Puis honnêtement, quand on prend un petit pas de recul, puis on regarde l'ensemble du tableau, pas si pire que ça cette semaine, OK? Rapidement comme ça, météo pour aujourd'hui, 12. On a déjà atteint la température attendue. Quelques petites averses à prévoir. Après ça, peut-être qu'un peu plus tard, ce sera des alternances soleil-nuage. Fait que déjà là, aujourd'hui, on reprend un petit peu de soleil plus tard dans la journée. Ce soir, cette nuit autour de 6. Demain, alternance soleil-nuage, on parle pas de pluie. Mercredi non plus, c'est seulement nuageux. Jeudi, il y a des chances de pluie à 70%, mais encore une fois, rien de certain. Après ça, vendredi, samedi, on commence le week-end en alternance soleil nuages, puis peut-être de la pluie dimanche à 30%. Fait qu'en gros, à part aujourd'hui, mettons qu'on le sait qu'il va y avoir de la pluie, le restant de la semaine, c'est loin d'être si pire que ça. On fait un petit tour côté musique à l'instant, la question de bien démarrer l'émission. On a JF posé avec Emmêlé dans ses cheveux qui s'en vient, Stades aussi avec comme avant. Et puis après ça, Cain, hein? Pourquoi pas ouvrir avec eux? En ouais, à maison. Puis tout de suite après, on se jase de notre grand tour de l'actualité. On repart la semaine ensemble, toujours dans Parson Même. Bon lundi!

0: Du GF posé comme ça pour bien se réveiller, ça fait du bien. Il est 6h10, on y va pour notre tour de l'actualité ce matin. On va commencer par l'histoire d'une survivante du cancer qui souffre quotidiennement, à tous les jours, depuis la reconstruction mammaire là, qu'elle a eue. Et elle déplore en fait que les chirurgiens refusent de la réopérer, attention, parce que son nouveau sein est trop beau sur le plan esthétique. Ça n'a pas de bon sens, là. On lui répète sans cesse que son sein est trop beau pour être touché. Puis, en fait, en raison là, d'une carcinome au sein gauche, la résidente de Saint-Charles-Borromée, là, dans Lanaudière, a subi cette mastectomie-là, là, reconstruction aussi mammaire immédiate. Ça s'est passé en juillet dernier au centre hospitalier de l'Université de Montréal. Elle est mère de famille, 44 ans, puis depuis, elle éprouve des douleurs qui sont chroniques. Il y a des fois là où elle décrit elle-même ces douleurs-là comme étant une décharge électrique ou comme si quelqu'un la poignardait tout simplement. On s'entend que ça doit faire mal, pas à peu près. Douleur qui s'étend là, d'ailleurs jusqu'à l'aisselle, jusqu'à l'omoplate. Elle dit, je vous laisse imaginer si la moitié de votre corps vous faisait souffrir, mais que vous devez continuer de travailler, vous devez continuer de vous occuper aussi de vos enfants, ces enfants qui ont 11 et 13 ans. Écoutez, ça a pas de bon sens là, comme histoire. Selon elle, toujours, là, on lui fait comprendre que cette reconstruction-là a été très bien réussie, puis que si elle avait été moins bien réussie sur le plan esthétique, il y aurait une nouvelle intervention qui aurait pu être envisagée. Maintenant, si on s'en va du côté d'un chirurgien là, qui a été contacté par le journal, cette réticence-là des médecins, en fait, s'expliquerait plutôt parce que on a peur d'aggraver le cas. Il y a un chirurgien qui pense il faut voir tout le temps les pires scénarios. Un sein qui est moins beau, ça implique aussi des complications supplémentaires, une douleur persistante malgré la réopération. C'est comme si on va travailler en fait dans cette zone-là qui est au niveau là où il y a beaucoup de vaisseaux sanguins. Puis il faut garder en tête qu'il y a toujours un risque d'avoir de la nécrose du mamelon, entre autres du sein, de l'auréole. Et ça pourrait être catastrophique. Ça, c'est l'avis d'un médecin. Donc, d'un côté, on met en lumière, en fait, que si il était moins beau du côté esthétique, ce sein-là, on n'aurait aucun problème à l'opérer. Mais de l'autre côté, on dit que, tu sais, un sein qui est beau, ça veut aussi dire un sein qui a moins de complications. Puis ça pourrait être pire. Maintenant, la dame en question le pense à peut-être se virer vers le privé pour faire l'opération. Dans tous les cas, honnêtement, je lui souhaite juste la solution là, qui va lui apporter le moins de douleur possible. Il y a un nouvel genre d'arnaque qui se répand du côté de Montréal pour l'instant. On n'a pas entendu ça du tout là, du côté du centre du Québec, mais ça pourrait s'en venir. J'aime mieux vous en parler. Vaut mieux prévenir que guérir, comme on dit là ce matin. Il y a des malfaiteurs, au moins un en fait, qui ont distribué là, chez plusieurs résidents de Montréal des faux avis d'évacuation avec le logo de la ville. Puis, évidemment, ça fait un petit peu capoter là, le voisinage. Ça s'est passé vendredi dernier. Et on a découvert, en fait, dans nos boîtes aux lettres, une espèce de lettre, un communiqué de la ville qui dit que entre le 3 et le 4 octobre, va falloir évacuer la maison parce que bon, il y a des raisons de croire que blablabla blablabla. Puis bon, bref, de toute façon, ce qui est dans la lettre, c'est pas super important. Ce qu'on demande en fait aux gens, c'est de quitter leur logis entre telle date et telle date et qu'il va y avoir une compensation financière quand même assez importante de plusieurs centaines de dollars. Et bon, pour obtenir cette compensation financière là, il faut entrer nos informations bancaires et tout ça sur un site internet X. La ville de Montréal qui, évidemment, a confirmé et réitéré que jamais ils vont demander à personne de mettre des informations personnelles sur des sites qui sont non officiels et tout ça et tout ça. Donc en gros, c'est une arnaque. Le centre de services policiers, là, d'ailleurs, de Montréal, qui ont reçu plusieurs avis, plusieurs rappels suite à ce dossier-là. On a demandé ensuite s'il y avait quelque chose qui était en train de se faire. Pour l'instant, on n'a aucune réponse de ce côté-là. Ça devrait entrer là aujourd'hui ou dans les prochains jours savoir s'il va y avoir là, rétribution, enquête ou peu importe. Mais bon, en attendant, si jamais vous recevez des lettres du genre par la poste, évidemment, faites pas confiance à ça. Peu importe, même si ça a le logo de la ville là, sur le devant, la signature du maire, peu importe, on ne fait pas ça. C'est sûr et certain que c'est une arnaque. Puis de toute façon, vous pouvez toujours appeler n'importe qui pour être sûr que ce soit véritable ou non. Là. Vous pouvez appeler la mairie, vous pouvez appeler les services policiers, vous pouvez appeler n'importe qui, fournir des preuves, des photos, vous rendre directement sur place. T'sais, vaut mieux prendre la peine maintenant, prendre le temps de s'assurer, être sûr et certain que ce soit véridique avant de faire quelque chose que de le faire trop rapidement puis de regretter. Parce qu'en fait, les arnaques maintenant de nos jours, là, ça compte vraiment là-dessus. Le fait faire en sorte que les gens soient pressés de donner des informations ou donner de l'argent. Puis après ça, quand on se rend compte que c'est une arnaque, il est trop tard. On se déplace maintenant vers les snowbirds canadiens qui, vont peut-être devoir payer un petit peu plus cher hein, si vous vous envolez là, vers la Floride dès qu'il commence à faire froid. Attention, là, on pourrait se faire refiler là, une partie de la facture liée aux coupes de taxes pour les propriétaires de résidences si le projet qui est proposé là, pour l'instant par le gouverneur là, de l'État venait à passer en novembre prochain. Il existe un risque réel qu'une partie plus grande du fardeau fiscal, dans le fond, qui soit transféré vers les propriétés sans exemption de résidence principale. Mais bon, faut quand même que cette loi-là passe sous les votes et obtienne majorité. Maintenant, si ce projet de loi-là passe, les propriétés principales là, évaluées à 150 000 $ dès le 1er janvier 2027 vont devoir... En fait, leurs taxes seront éliminées et ce sera aux autres à pallier tout ça. Ça prend 60 % des voix et le vote se fait le 3 novembre prochain. Vous avez le temps de vous renseigner si jamais là, ça vous concerne, cette nouvelle-là. Et finalement, on est jour de vote. C'est aujourd'hui où on va devoir trancher. Donc, je vous invite évidemment à voter. C'est important, peu importe pour qui vous allez voter. Et même si vous n'avez pas envie de voter pour aucun parti, canceller son vote, c'est en soi quand même donner sa voix et donner son opinion. C'est important de se rendre aux urnes, c'est important de faire son devoir citoyen parce que c'est comme ça que notre démocratie fonctionne. Je vous rappelle qu'il y a 5 partis qui ont des chances réelles de se faire élire en tant que député là, un petit peu partout cette année. C'est assez fou comme situation. D'ailleurs, on a les sondages légers là, qui disent que ça risque d'être probablement une des élections les plus serrées qu'on aura jamais vues au Québec. Il y a d'ailleurs beaucoup d'électeurs qui ont déjà voté. Il y a à peu près là, 1,5 million de personnes. C'est à peu près 26 % de l'électorat là, qui ont déjà voté par anticipation. C'est un record au Québec. C'est assez hallucinant. Je vous rappelle que les chefs là, de parti sont Christine Fréchette, PSPP, Ruba Gazal, Charles Milliard et finalement Éric Duhaime. Bon vote et faites votre devoir citoyen, c'est vraiment important. Daniel Bélanger, Les Deux Printemps. On retourne en musique à l'instant. Véronique Dicker avec Feel Happy tout de suite après. Vous écoutez On passe de même. Je vous souhaite un excellent lundi, 6h17.
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0: Est-ce qu'on feel happy ce matin? Bon retour au travail, bon retour à l'école. Merci d'être à l'écoute d'On part ça de même. 6h23 minutes. On retourne dans quelques instants avec les informations locales et la météo. Question de peut-être faire un petit résumé à tous ceux et celles qui viennent de se joindre à nous. On a les deux frères avec On a mis de la lumière qui s'en viennent côté musical. Une chanson qui a vraiment marqué les gens de l'an passé, 2025. William Cloutier, Claude Bégin avec Je veux pas que tu t'en ailles. Tout ça, ça joue toujours sur les ondes de Vive. Bon matin tout le monde.
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10: Bonjour, bon début de journée. Ici Claude Marquis. Voici vos actualités. Les Québécois sont appelés aux urnes aujourd'hui, alors que les bureaux de vote seront ouverts de 9h30 à 20h. Plus de 1,6 million d'électeurs ont déjà voté par anticipation, soit 25,59%. Dans le centre du Québec, la circonscription d'Arthabasca-l'Érable affiche le plus haut taux de participation préliminaire, avec 30,51%. Des organismes communautaires du centre du Québec se sont rassemblés la semaine dernière à la place Rita-Saint-Pierre à Victoriaville pour faire entendre leurs revendications. Ils réclament notamment de meilleures conditions de travail, un revenu de base et un financement suffisant et récurrent pour les organismes communautaires. Les groupes dénoncent également les politiques d'austérité qui contribueraient, selon eux, à fragiliser les services publics et à accentuer les inégalités. Le chef du Parti québécois, Paul Saint-Pierre Plamondon, affirme qu'Alex Boissonneau aura une place importante dans un éventuel gouvernement péquiste. Lors d'un passage à Plessisville la semaine dernière, il a souligné le travail du député sortant dans Arthabasca-l'Érable et à l'Assemblée nationale au cours de la dernière année. Paul Saint-Pierre Plamondon

0: estime qu'Alex Boissonneau mérite ainsi une place au Conseil des ministres. Et en ce jour de scrutin, le Parti conservateur se retrouve maintenant en tête dans Athabasca l'Érable, selon la plus récente projection de Québec 125, datée de samedi. L'agrégateur de sondages donne l'avantage aux candidats Tarek et Noud, mais la course demeure très serrée avec le député sortant Alex Boissonneau. C'est ce qui complète vos informations. 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
2: Quand on s'est quitté la semaine passée, je vous ai dit que cette semaine-ci, il y aurait pas mal plus de précipitations, tu sais. Honnêtement, on s'en sort vraiment pas si pire que ça. Je suis pas en train de dire que ça va être une semaine ensoleillée, mais quand même, c'est loin d'être aussi dramatique que ce qu'on attendait là depuis vendredi passé. Quelques petites averses aujourd'hui autour de 12, 6 dans la nuit. Les nuits sont fraîches par contre, demain 4 d'ailleurs. Pour la journée 13, alternance soleil-nuage, un peu de gris pour mercredi et à partir de jeudi jusqu'à dimanche, des alternances soleil-nuage. Possibilité d'averse.
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2: 6h29 minutes, on va entamer notre deuxième demi-heure de ce matin dans quelques instants avec William Cloutier, Claude Bégin aussi avec Je veux pas que tu t'en ailles, les deux frères avec On a mis de la lumière, puis tant qu'à mettre justement de la lumière sur des artistes d'ici, des artistes québécois, on va mettre la lumière sur un artiste qui pour moi encore est un artiste de la relève, c'est un jeune qui est incroyable puis honnêtement un des artistes québécois que j'écoute le plus récemment, il est excellent, j'aime tout ses chansons. Il y a quelque chose dans sa voix, dans son attitude sur scène aussi qui est tellement décontracté, naturel, pas forcé, qui me fait capoter ben raide. Je parle de Freds. Freds qu'on entend sur nos ondes pour plusieurs de ses hits. D'ailleurs, un petit peu plus tard, on aura L'amour est un jeu, qui est une excellente chanson. Puis pourquoi je veux vous en parler? Parce que, pour de vrai, il y a un mérite à discuter ensemble ce matin. Il y a quelque chose d'incroyable qui s'est passé pour lui et il a sorti aussi un nouvel extrait pour une nouvelle chanson. Donc tout ça, ça s'en vient dans On part ça de même. Mais juste avant, William Cloutier, Claude Bégin, je veux pas que tu t'en ailles à Viva.

Et on y retourne. Il est 6h36 minutes. On va parler de Fred's. Fred's, pourquoi on en jase ce matin ensemble? Parce qu'il a sorti un nouvel extrait. Ouais, ça s'appelle Millionnaire et c'est excellent. Pour de vrai, la gang, ça a pas de bon sens. D'ailleurs, il entame aussi sa tournée européenne parce que oui, si tôt dans sa carrière, il a déjà percé du côté de la France. D'ailleurs, il y a beaucoup de gens qui pensent que il est français parce que quand il chante, il y a vraiment un accent prononcé qui ressemble à un accent français de France, là. Mais non, c'est bel et bien un Québécois. Soit dit en passant, 6 nominations au prochain gala de la disque pour Fred's. C'est hallucinant. Album de l'année dans la catégorie pop, album de l'année, succès populaire, artiste de l'année, rayonnement international, artiste masculin de l'année, chanson de l'année, vidéo de l'année. Il n'y a pas un domaine dans le fond où dans lequel il touche pas pour ses réalisations. La chanson, le vidéo, l'artiste lui-même, tout est là, et autant ici qu'à l'international. Pour de vrai, tu sais, plus que le fait qu'il y ait 6 nominations à la disque, je pense que c'est la diversité de ces nominations-là qui m'épate pour Fred's. C'est encore un gros succès, un gros chapeau qu'il lance comme ça dans les airs, comme si de rien n'était. Je vous fais entendre un petit extrait de sa chanson Millionnaire qui, ma foi, est excellente. C'est du bonbon. C'est du bonbon, j'ai rien d'autre à dire. Je vous le fais écouter.

on reconnaît vraiment l'art de Fred, le style de chanteur qu'il est. D'ailleurs, cet été, il a fait le tour des festivals. Ça a été un gros succès pendant tout l'été. Puis, ce qui m'a le plus surpris, parce que oui, je l'ai vu sur scène, c'était de voir la diversité dans l'âge des gens qui chantaient sa chanson dans la foule. Quand on voyait ça projeté sur les écrans, là, autant les jeunes qui étaient peut-être âgés de quoi? 7, 8, 9 ans, chantaient ses chansons, connaissaient ses paroles par cœur, autant que les personnes qui étaient âgées de quoi? 35, 40 ans, connaissaient aussi ses chansons. Pour de vrai, tant mieux pour lui, parce que je pense que vraiment, là, il est seté, on va le dire en bon québécois, là, pour avoir une grosse, grosse carrière. Il est encore très jeune, puis je pense pas qu'on a fini de l'entendre. D'ailleurs, on va l'entendre à l'instant sur les ondes de Viva. On y va avec L'amour est un jeu de Fred. Zaz s'en vient tout de suite après avec Des couleurs vives. Toujours dans On part ça de même.

0: 6h44, j'espère que vous allez bien. Toujours dans On part ça de même. Tommy Coder qui parle derrière le micro dans quelques instants. On va se faire plaisir ce matin. On va se gâter avec trois chansons sans interruption. On a Pierre Desmarres avec Dua Lipa. Grosse collaboration de l'an passé en These Walls. Dua Lipa d'ailleurs qui adore le français et chanter en français. Donc dès qu'elle a l'occasion de faire des collaborations comme celle-là, elle le fait avec plaisir. Le Blue Ridge Band aussi avec High On You et Ariane Moffat finalement avec Montréal. Toujours dans On part ça de même.
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0: 6h57 minutes, une première heure qui se termine à l'instant. On va avoir évidemment notre tour de la météo ensemble dans quelques instants et aussi, bien évidemment, les informations nationales avec Louis-Philippe Arnoirel. LP, comment ça va ce matin?
1: Oh, bien, puis toi?
0: Ça va super bien. Journée grise aujourd'hui, ah, ouais. Honnêtement. Ben, on le savait que la semaine serait pas super ensoleillé, mais c'est moins pire que ce qu'on pensait la semaine passée. Fait que, de toute façon, j'en reparle en détail là, dans pas trop long. T'as-tu okay. une grosse fin de semaine?
1: Oui, on a eu grosse fin de semaine, nous autres.

0: de notre côté, surtout du travail, je te dirais, là, mais
1: t'arrêtes jamais.
0: Non, mais je c'est ce que
2: un
0: je dis.
2: Justice, la nouvelle.
0: C'est ce que je dis là. Mercredi, on va être correct.
1: C'est ça. Exactement.
0: Parce qu'aujourd'hui, c'est les élections. D'ailleurs, oui. On revient là-dessus là, parce que c'est à partir de 9h30 jusqu'à 20h ce soir. Évidemment, il y a des employeurs qui peuvent accorder là du temps pour aller voter, mais d'après moi, on va plus aller faire ça sur l'heure du souper en soirée très probablement. Là,
1: mais ma blonde a une période de temps prévue aujourd'hui pour aller faire ça. Ouais.
0: Pour elle spécifiquement,
1: dans son
0: pour
1: domaine légalement, ses employés étaient obligés de lui permettre.
0: Non, mais je veux dire, est-ce que c'est tout le monde en même temps, le 4 heures s'est fermé au niveau, ou est-ce que c'est comme, OK, c'est ton 4 heures après ça, tu sais, sais-tu s'il y a un roulement?
1: Si je me trompe pas, là, j'espère qu'elle écoute pas ce matin en se disant, mais voyons, j'en ai parlé hier.
0: C'est pas ça, pour un truc, j'ai dit.
1: Je pense que ça ferme une heure plus tôt.
0: OK.
1: Puis que tout le monde peut aller voter. Okay. C'est comme le temps qui est.
0: Voilà. Ouais. Mais c'est ça, on parle de ça là, dans quelques instants. Bien évidemment, demain, grosse journée, parce qu'on va voir toutes les réactions des députés qui sont rentrés un peu partout au centre du Québec, bien évidemment. Là, fait que, comme je dis, le mercredi, je vais peut-être pouvoir dormir.
1: Voilà, mais d'ici là...
0: C'est ça la grosse nouvelle de la journée.
1: D'ici là, si tu as besoin d'un café, fais-moi ça. Je suis disponible. Merci, LP. Donc, information nationale, tour de la météo, ça s'en vient pour démarrer la prochaine heure. Alicia Keys avec Girl on Fire. On se fait plaisir. À Viva.
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5: Bon lundi, ici Louis-Philippe Arnoirel. Le jour J est arrivé au Québec. Les électeurs québécois iront aux urnes aujourd'hui pour élire leur prochain gouvernement au terme d'une course serrée entre 5 partis. Les bureaux de vote ouvriront à 9h30 et fermeront à 20h. Les électeurs sont invités à trouver leur bureau sur le site d'Élections Québec. Déjà, en date de vendredi, plus d'un Québécois sur quatre avait exercé son droit de vote par anticipation. Aux dernières élections de 2022, en tout, le taux de participation aux élections avait atteint 66,15%. Le directeur du service de sécurité incendie de Matane, Jonathan Brunet, a reçu une croix du courage hier à Québec. La distinction honore un sauvetage héroïque en mer réalisé en novembre 2024 au large de la Gaspésie. M. Brunet et trois coéquipiers ont brisé la glace du fleuve pour rejoindre un navire cimentier où un marin souffrait d'une hémorragie interne. Après trois tentatives périlleuses, l'équipe est parvenue à secourir le blessé qui a survécu. Les gardes-côtes américains ont suspendu hier les recherches des 6 personnes qui se trouvaient à bord d'un avion médicalisé disparu au large de Nantucket. 4 des victimes présumées sont des Canadiens, membres d'équipage de la compagnie Latitude Air Ambulance établie en Ontario, qui transportait un patient et un proche des Bermudes vers Boston. Un champ de débris provenant de l'appareil a été localisé à environ 32 km de l'île de Nantucket par 24 à 27 mètres de profondeur. Selon un enregistrement du contrôle aérien, le pilote avait signalé des problèmes électriques et déclaré une situation d'urgence avant que l'avion ne chute brusquement de son altitude de croisière. Et au Brésil, le président sortant Luiz Inácio Lula da Silva affrontera le sénateur Flavio Bolsonaro lors d'un second tour le 25 octobre. Aucun des deux hommes n'a obtenu la majorité des voix lors du scrutin d'hier, selon le tribunal électoral du pays. Monsieur Bolsonaro, allié du président américain Donald Trump, a récolté un peu plus de 56 millions de voix. C'est ce qui complète vos actualités Arsenal Média. Passez une bonne journée sur nos ondes.
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0: 4 minutes. Tommy Coderre qui est derrière le micro avec vous. J'ai encore avec moi Louis-Philippe Arnoirel.
1: Ah ouais, tu m'as laissé, tu m'as gardé en studio.
0: Mais exactement, parce que dans quelques instants, on va se parler de quelque chose de bien spécial qui s'en vient aujourd'hui.
1: Oh.
0: C'est-à-dire, roulement de tambour, les élections.
1: La fin de ton gars.
0: Non, pas la fin de mon gars, pas à tout. Il vient d'avoir un ami, il y a comme une semaine de ça.
1: Les élections.
0: Ouais, exactement. Donc, les élections, on va en parler plus en détail. Qu'est-ce qui va se passer aujourd'hui? Comment ça ressemble à quoi? Puis tout ça. Puis qui sont les chefs des partis? Puis on va faire un petit genre de recap.
1: Puis je t'ai appris quelque chose.
0: Oui.
1: Ouais. On s'en parle tantôt.
0: Exactement. On n'en dit pas plus que ça. Pour l'instant, on va faire le tour de la météo là, juste avant de retourner en musique. J'allais dire dans quelques instants, Alicia Keys, c'est ce qui s'en vient. Je vous l'avais déjà dit, je vous l'avais déjà promis et je vais respecter ma parole. Mais juste avant, 12 degrés pour aujourd'hui. On a déjà atteint le 12, soit dit en passant. Quelques petites averses. En fin d'après-midi, on va peut-être avoir un peu de soleil. On va le prendre si ça passe. Nageux en soirée et dans la nuit là, avec un 6 degrés pour demain, alternance soleil-nuage. Puis pour le restant de la semaine, tu sais, on s'attendait à quand même beaucoup de précipitations. Finalement, c'est tout le temps juste des chances de possibilité de pluie, possibilité d'averse, peut-être des précipitations. Ben, d'après moi, on va bien s'en sortir. On a aussi Die Die avec Shakira et Burna Boy tout de suite après. On en jase de ces fameuses élections-là. Cheers.

0: Shakira, Burna Boy, on vient d'entendre Die Die, gros hit de l'année 2026, honnêtement. Ça risque d'être une des grosses tunes cette année. J'ai hâte de voir les chartes de popularité et tout ça. Ça risque de sortir.
1: Elle est top 40 depuis un moment, si je me trompe pas, celui du côté du Billboard.
0: Oui, top 40, mais je veux dire pour...
1: La fin de l'année?
0: Ouais, c'est ça. Ce sera pas la tune de l'été, mettons, là, mais... Non. Quand même une grosse tune pour l'année. On est avec Louis-Philippe Arnoirel, vous l'avez déjà entendu, LP, tu vas nous parler des élections parce que c'est aujourd'hui.
1: Oui, je sais pas, tu veux aujourd'hui, évidemment, là, c'est jour de scrutin, donc on rappelle que les bureaux de vote, c'est de 9h30 jusqu'à 20h ce soir, si c'est pas déjà fait par le vote par anticipation. Si c'est le cas chez vous, nous, on n'a pas encore reçu tu as reçu le petit carton jaune?
0: Je suis pas allé à la poste depuis un petit bout.
1: OK.
0: Faudrait.
1: Fait que si vous avez pas reçu le petit carton jaune, ben sachez que vous en avez pas besoin, en fait. Ça, c'est pour aider pour en fait vérifier c'est où votre bureau de vote très exactement.
0: Mais si vous le connaissez déjà, c'est
1: vérifiable sur le site d'Élection Québec aussi.
0: Ouais, aussi.
1: Et une fois rendu sur place, vous avez besoin d'une carte d'identité, mais c'est tout. Fait que, tu sais, si vous l'avez pas reçu, ah ben là, je peux pas. Oui, vous pouvez aller voter. S'il vous plaît, allez voter.
0: Oui, aussi. Très important donc, de voir citoyen.
1: Donc ça, il n'y a aucun problème. Tu veux qu'on aille dans quelle direction, en fait?
0: On peut parler des... Municipale circonscription pour le Centre du Québec.
1: Oui. Centre du Québec, on rappelle, on est 4 circonscriptions. On a Arthabaska, l'Érable, qui est dans le coin de Princeville, Plessisville, Kingsley Falls, Victoriaville, Drummond-Bois-Franc, qui est l'espèce d'espace entre Victo puis Drummond. Donc, ça part à Warwick, ça finit, ça ramasse même un 50%, 33% de Drummondville. Marie-Lacoste, Gérin-Lajoie, qui est l'autre moitié de Drummondville. Et bien entendu, là, Nicolet Bécancourt, qui se retrouve à être la circonscription sur le bord du fleuve là, directement sur la rive sud de Trois-Rivières. Au moment de déclencher les élections, on avait 3 députés caquistes, 1 député péquiste, André Lamontagne qui est Daniel Johnson, devenu Marie Lacoste, Gérin-Lajoie, qui ne se représente pas. Sébastien Schneeberger, qui tente d'obtenir un autre mandat. Doyen, d'ailleurs, de la formation de la Coalition Avenir Québec à l'Assemblée nationale. Donald Martel, également pour la CAQ, dans Nicolet Bécancourt, qui lui aussi tente de se faire réélire. Arthabaska l'Érable, c'était précédemment un député de la Coalition Avenir Québec qui a quitté pour devenir député conservateur au niveau du fédéral, a été remplacé par Alex Boissonneau du Parti québécois qui se représente encore une fois là, à l'élection en ce moment. 5 partis qui sont présents, vous les avez vus au débat des chefs.
0: C'est fou ça, mais c'est une course serrée à 5 partis là, où dans plusieurs secteurs de le Québec, là, on a des chances réelles d'obtenir des sièges.
1: Et à Drummond, ça semble être plus proche se jouer entre le Parti québécois, Parti conservateur, mais la Coalition Avenir Québec, dans toutes les circonscriptions, n'est pas trop loin en arrière non plus. Donc, ça peut vraiment se décider à quelques votes là ce soir. C'est vraiment vous qui allez décider comment ça se termine ce soir. En tout cas, moi, je vais me coucher tard. Donc, on vous rappelle les chefs des différents partis, évidemment. Équipe Christine Fréchette. Christine Fréchette est à la tête de la Coalition Avenir Québec. Charles Milliard pour le Parti libéral qui a suivi là, Pablo Rodriguez au courant de la dernière année. Paul Saint-Pierre Plamondon qui s'est retrouvé à être le chef le plus vieux de sa formation parce qu'il était déjà là à la dernière campagne et là se retrouve à être encore une fois le chef du Parti québécois ce coup-ci. Éric Duhaime qui aussi était de la dernière élection, si je me trompe pas, mais n'avait pas encore les appuis nécessaires pour être dans les débats des chefs, de faire partie des différentes des grands débats et tout ça. Ce coup-ci est à l'avant-plan. Et du côté de Québec solidaire, si je me trompe pas, c'était Manon Massé, Gabriel Nadeau-Dubois, là, 4 ans, a été remplacé par Ruba Gazal et Sol Zanetti, là, en co-porte-parole pour cette année.
0: Et voilà.
1: Et genre, juste une dernière, parce que toi, tu le savais pas, puis je vous l'informe aussi.
0: C'est vrai!
1: Si vous voyez des chefs des différents députés sur le terrain aujourd'hui, il y a des choses qu'ils n'ont pas le droit de faire. Ils ont pas le droit de faire une campagne active aujourd'hui, en fait.
0: Je savais pas, en fait.
1: Ouais, exactement.
0: Tu sais, vu que techniquement, on est encore avant le vote, mais on est pendant aussi, puis tout ça.
1: Mais on n'essaie pas d'influencer. Le but, c'est que ce soit pas comme la dernière personne ce soit pas la dernière personne que tu vois avant d'entrer dans un bureau de vote, fait que ça fait changer l'idée, genre comme non, à la dernière minute. Donc, ils ont droit d'aller voter, de vous dire d'aller voter, que eux ont voté, mais ils n'ont pas le droit de rappeler leur principale promesse de faire campagne auprès de vous, là, de faire, campagne active, là, exactement. Mais nous, en tant que journalistes, là, on peut encore faire notre travail de suivre ce qui se passe si jamais il y a des bourdes ou il y a des trucs de dernière minute qui se passent.
0: Ben oui, c'est sûr et certain. Hey, merci, LP, de nous avoir jasé. Puis à tous ceux et celles qui nous écoutent, là, allez voter aujourd'hui. C'est vraiment important de le faire pour la démocratie. Puis même si vous avez aucune idée pour qui voter, annuler son vote, c'est prendre parole quand même, puis c'est faire son devoir citoyen. Bryan Adams, me voilà. Corneille tout de suite après. À Viva! Bon vote!

0: 7:26, Tommy Coderre qui est toujours derrière le micro, la météo, les infos locales, ça s'en vient bien évidemment. Après ça, on a Calvin Harris, Pharrell Williams pour Feels, chanson qui a déjà quasiment 10 ans déjà, l'année prochaine 10 ans, et pas là, et on fêtera ça ensemble, toujours sur les ondes de Viva. On va parler de Pierre-Yves Lard, qui a été reçu du côté de Tout le monde en parle, qui est revenu sur un incident là, qui s'est passé il n'y a pas si longtemps que ça. Là. On revient en arrière jusqu'en août là, de cette année, le 22 août est passé. Et puis bon, ça avait fait les manchettes. On en a jasé en ondes ensemble aussi. Là, on va revenir là-dessus parce qu'il a fait des excuses pendant Tout le monde en parle. Est-ce que ça a bien été reçu? Est-ce que ça n'a pas bien été reçu? Tous les détails sont à venir. Un peu plus tard dans l'heure, Brendan Meek, Tavlo et Stromae avec Des Fleurs. On va avoir aussi Dasha avec sa nouveauté musicale Mémo. Tout ça, ça s'en vient toujours ce matin dans On part ça de même.
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6: Bonjour, bon début de journée. Ici Claude Marquis, voici vos actualités. Les Québécois sont appelés aux urnes aujourd'hui, alors que les bureaux de vote seront ouverts de 9h30 à 20h. Plus de 1,6 million d'électeurs ont déjà voté par anticipation, soit 25,59%. Dans le centre du Québec, la circonscription d'Arthabasca-l'Érable affiche le plus haut taux de participation préliminaire, avec 30,51%. Des organismes communautaires du centre du Québec se sont rassemblés la semaine dernière à la place Rita-Saint-Pierre à Victoriaville pour faire entendre leurs revendications. Ils réclament notamment de meilleures conditions de travail, un revenu de base et un financement suffisant et récurrent pour les organismes communautaires. Les groupes dénoncent également les politiques d'austérité qui contribueraient, selon eux, à fragiliser les services publics et à accentuer les inégalités. Le chef du Parti québécois, Paul Saint-Pierre Plamondon, affirme qu'Alex Boissonneau aura une place importante dans un éventuel gouvernement péquiste. Lors d'un passage à Plessisville la semaine dernière, il a souligné le travail du député sortant dans Arthabasca-l'Érable et à l'Assemblée nationale au cours de la dernière année. Paul Saint-Pierre Plamondon estime qu'Alex Boissonneau mérite ainsi une place au Conseil des ministres. Et en ce jour de scrutin, le Parti conservateur se retrouve maintenant en tête dans Arthabasca-l'Érable, selon la plus récente projection de Québec 125, datée de samedi. L'agrégateur de sondage donne l'avantage aux candidats Tarek et Noud, mais la course demeure très serrée avec le député sortant Alex Boissonneau. C'est ce qui complète vos informations. 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
8: Une semaine parsemée de gris et parsemée de pluie, on le savait, Victo, mais honnêtement, moins pire que ce qu'on attendait dans les prévisions là de la semaine passée. 12 degrés pour aujourd'hui, quelques petites averses là pour la journée. Ce soir, cette nuit, autour de 6, on remonte à 13 demain, des alternances soleil-nuages. Après ça, c'est nuageux mercredi, possibilité d'averses jeudi, vendredi, samedi, alternance soleil-nuages. Pour l'instant, autour de 13, 12 degrés, quand même un bon début de fin de semaine. Dimanche, encore peut-être un peu de pluie, mais on est beaucoup dans le peut-être.
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8: Belle matinée à ceux et celles qui viennent d'ouvrir la radio ce matin, 7:33. Comment ça va, la gang? Je le sais que c'est gris, on vient d'en parler, mais Caroline, hein? On le savait. Au moins, on le savait. C'est pas grave. On va avoir un beau week-end. Fait que accrochons-nous à cette réalité-là. Et dans quelques instants, on va parler de Pierre-Yves-Laure. Pierre-Yves-Laure qui a été sous les projecteurs de l'actualité il y a pas si longtemps que ça. 22 août dernier, ça a fait les manchettes du côté de Québec, là. Il s'est comme un petit peu improvisé brigadier. Puis ça a pas passé. Il était sous l'effet aussi de l'alcool. Bref, on va en parler en détail de ce qui s'est passé. Puis on va parler aussi du fait que maintenant, ses excuses publiques sont bel et bien faites. Est-ce que ça a bien été reçu? Est-ce que ça a moins bien été reçu? Tout ça, ça s'en vient en détail. Mais avant ça, on a le temps de s'en aller en musique. Pharrell Williams, Calvin Harris avec Feels. Un petit peu plus tard, on aura Des Fleurs, chanson de cette année hein, de Tove Lo et Stromae. Et Brandon Meig aussi avec Best I've Never Had, toujours à Viva.

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1: Bon, on va reculer un petit peu dans le temps pour parler de ce qui s'est passé précédemment, là, pour que vous compreniez d'où ce que ça sort tout ça ce matin. Pierre-Yves Laure a agi en tant que fou du roi, OK? Hier, pendant la fin de semaine, à tout le monde en parle. Puis bon, on est revenu sur le scandale qui a fait jaser, OK? Donc, si j'avais à vous le résumer en gros, ça s'est passé le 22 août dernier. Pierre-Yves Laure qui sortait du bar avec ses amis, avait pris quelques verres et tout ça, puis il y avait du trafic et il s'est improvisé brigadier. Donc, il a été en plein milieu du trafic, il a fait circuler les autos puis tout ça. J'imagine que ça partait d'une bonne intention d'aider les gens tout simplement. Mais bon, ça n'a pas fait plaisir à une policière qui se trouvait sur place, qui lui a dit de manière assez sec et directe de se tasser de là. Et puis lui, il lui a répondu de manière assez sec et directe qu'elle n'avait pas d'affaire à y parler de même. Puis bon, il en est venu à une altercation suite à tout ça. Il y a eu des contraventions qui ont été données. Et puis, Pierre-Yves Laure, maintenant, en a parlé. À tout le monde en parle. Il a reconnu ses torts sans aucun détour. Il a admis que c'était inacceptable comment il a agi, tout simplement. Tu sais, puis il a dit, et je mentionne, là, je cite ce matin, « J'ai fait ça, j'étais un petit peu snoro, il y avait un bouchon de circulation pour aider les gens. Je me suis improvisé brigadier bénévole. Ben, le bout moins drôle, c'est quand la policière en service là, m'a demandé de dégager. Elle me l'a demandé sur un ton sec, puis j'ai répondu de manière sèche aussi. J'aurais pas dû. » Il a précisé qu'il n'a pas contesté aucune des contraventions qu'il a reçues, comme je l'ai mentionné. Il reconnaît là que tout ce qu'on lui a dit, en fait, qu'il a fait de pas correct, c'est vraiment ce qui s'est passé. Puis c'était bien correct comme ça de lui reprocher. Puis ce que j'ai aimé, c'est qu'après ça, bon, ça a bien été reçu, ces excuses-là. Tu sais, il l'a fait en bonne et due forme. À tout le monde en parle en plus de ça. On s'entend que c'est assez s'adresser à tout le Québec en même temps de faire cela. Et Guillaume Lepage, qui a conclu tout ça avec la meilleure blague qu'il aurait pu faire, il lui a remis un dossard de brigadier en disant que s'il voulait faire la circulation sur Mont-Royal, il va avoir besoin de ça. J'ai tout aimé de ça. Bref, c'était les excuses officielles de Pierre-Yves Laure. Ça a fait beaucoup, beaucoup jaser là, quand c'est sorti. Ça a fait les manchettes, en fait, dans les journaux. Là. Fait que tout le monde en parlait pour de vrai, pour de vrai. Tovlo, Stromae, on retourne en musique avec Des Fleurs. Est-ce que vous avez écouté? Tout le monde en parle hier. Tu sais, des fois, la fin de semaine, depuis que j'ai mon petit, manque un peu de temps, mais on essaye de rattraper où ce qu'on peut. Brandon Meagher avec Best I've Never Had. Ça s'en vient tout de suite après, toujours à Viva. Bon lundi, tout le monde!

0: Hey, 7h47 déjà, ça passe vite ce matin, mais on se gâte. On se gâte parce qu'on a des nouveautés musicales qui s'en viennent et un classique. Pourquoi pas? On va rééquilibrer un petit peu la balance. Les bébés avec Loulou, classique, hein? Ça fait du bien, sophistiqué ce matin. Deux nouveautés, Gabrielle Fredette avec Le Bon Choix et la toute dernière de Dasha Mémo. Ça joue à l'instant. À vivant!
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0: C'est sur ce petit classique des bébés qu'on va terminer notre deuxième heure ensemble déjà. Hey, si vous venez d'arriver, vous êtes pas en retard. Inquiétez-vous pas, il nous reste encore un gros 45 minutes ensemble. Tommy Coderre qui est toujours derrière le micro. Les informations nationales, ça s'en vient. Petit tour de la météo après ça. Et on retourne en musique. On a Eric Carmen avec Hungry Eyes. On a Justin Bieber avec Ghost aussi. Collectif Ready for Love pour une autre nouveauté musicale. Jérôme Couture aussi avec Comment on attend le printemps. Tout ça et beaucoup plus, bien évidemment, dans le dernier 45. Donc, on part ça de même. Bon réveil!
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5: Bon lundi, ici Louis-Philippe Arnoirel. Le jour J est arrivé au Québec. Les électeurs québécois iront aux urnes aujourd'hui pour élire leur prochain gouvernement au terme d'une course serrée entre 5 partis. Les bureaux de vote ouvriront à 9h30 et fermeront à 20h. Les électeurs sont invités à trouver leur bureau sur le site d'Élections Québec. Déjà, en date de vendredi, plus d'un Québécois sur quatre avait exercé son droit de vote par anticipation. Aux dernières élections de 2022, en tout, le taux de participation aux élections avait atteint 66,15%. Le directeur du service de sécurité incendie de Matane, Jonathan Brunet, a reçu une Croix du Courage hier à Québec. La distinction honore un sauvetage héroïque en mer réalisé en novembre 2024 au large de la Gaspésie. M. Brunet et trois coéquipiers ont brisé la glace du fleuve pour rejoindre un navire cimentier où un marin souffrait d'une hémorragie interne. Après trois tentatives périlleuses, l'équipe est parvenue à secourir le blessé qui a survécu. Les gardes-côtes américains ont suspendu hier les recherches des 6 personnes qui se trouvaient à bord d'un avion médicalisé disparu au large de Nantucket. 4 des victimes présumées sont des Canadiens, membres d'équipage de la compagnie Latitude Air Ambulance établie en Ontario, qui transportait un patient et un proche des Bermudes vers Boston. Un champ de débris provenant de l'appareil a été localisé à environ 32 km de l'île de Nantucket par 24 à 27 mètres de profondeur. Selon un enregistrement du contrôle aérien, le pilote avait signalé des problèmes électriques et déclaré une situation d'urgence avant que l'avion ne chute brusquement de son altitude de croisière. Et au Brésil, le président sortant Luiz Inácio Lula da Silva affrontera le sénateur Flavio Bolsonaro lors d'un second tour le 25 octobre. Aucun des deux hommes n'a obtenu la majorité des voix lors du scrutin d'hier, selon le tribunal électoral du pays. M. Bolsonaro, allié du président américain Donald Trump, a récolté un peu plus de 56 millions de voix. C'est ce qui complète vos actualités Arsenal Média. Passez une bonne journée sur nos ondes.
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1: 8h06. Tu sais, des fois, on fait des rêves ou plutôt des cauchemars dans lesquels, mettons, on se retrouve nu dans une place publique ou, tu sais, on essaie de dire quelque chose puis finalement, on détourne totalement la réalité ou présentation orale, mettons, au secondaire ou au primaire puis on a tout oublié. Blanc total. On est là devant les gens puis on fait dur. Ben, ça arrive des fois dans la vraie vie aussi. Puis on va en parler dans pas trop long parce qu'il y a quelqu'un qui a... Puis là, dans l'actualité, on dit, tu sais, massacrer l'hymne national canadienne. Moi, je pense plutôt qu'elle a fait un remix. Parce que rendu à ce stade-là, c'est juste plus l'hymne national. Bref, ça s'en vient dans pas trop long, toujours. Non, on passe de même. J'espère que vous allez bien, la gang. 12 degrés déjà ce matin, c'est la température qu'on attend pour la journée. Quelques petites averses à prévoir. Après ça, en après-midi, ça se pourrait que ça se dégage avec un petit peu de soleil, mais ça redevient nuageux dans la nuit avec 6 degrés seulement. Pour demain, on annonce des alternances soleil-nuages autour de 13. On reste dans les mêmes températures toute la semaine. Jusqu'à dimanche, là, c'est entre 12 et 15. Puis, à chaque fois qu'annonce de la pluie, à part aujourd'hui, c'est des possibilités d'averses. Fait qu'on va peut-être avoir une belle semaine finalement. On écoute Justin Bieber à l'instant, Eric Carmen tout de suite après Viva. 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
1: 8h13 minutes, la gang. Tommy Coder qui est toujours derrière le micro. On se parle d'une hymne nationale canadienne. Vous la connaissez, l'hymne national. Je pense que tout le monde peut se mettre d'accord là-dessus là, ce matin. Ou du moins l'air. Puis si vous connaissez pas les paroles, faites pas semblant de la chanter, OK? Puis là, c'est un message que je lance comme ça. Parce qu'il y a quelqu'un qui a comme fait semblant de la connaître devant beaucoup trop de gens. Mettons, devant toute la foule au Stade Saputo pendant le week-end, pendant le match là, qui opposait le Canada puis le Pérou, OK? Puis c'était malaisant. On va se le dire comme que c'est. Je vais vous faire entendre l'intégrale de cette prestation-là de l'hymne national canadienne. Puis je vous le dis, l'intégrale est pas très longue parce qu'il y a pas grand-chose à écouter, mais vous allez voir. En tout cas, je vous laisse juger par vous-même si c'était une bonne prestation ou une moins bonne.

0: Et voilà. Puis après ça, elle dit, on va la reprendre. Puis en gros, il laisse la foule chanter, puis c'est plus elle qui chante. Fait que ton front est là. Je pense que c'est ça qu'il faut retenir. Ça n'a pas de bon sens. Pour de vrai, c'est... Et là, là. Petite pensée, honnêtement, à la chanteuse qui a monté sur scène pour chanter cet hymne national-là. Honnêtement, le visage du monde dans la foule, le visage des joueurs aussi, c'était quelque chose. C'était quelque chose. J'espère, honnêtement, qu'elle va passer à travers cette petite pensée gênante, cette chanteuse-là, puis que peut-être qu'elle va revenir pour la chanter avec le bonheur puis les bonnes paroles. Ça serait pas pire. Un genre d'arc de on revient puis on reprend le contrôle de tout ça puis on ferme le dossier pour de bon. Ça serait pas pire, me semble. En tout cas, je lance ça comme ça. 8h16 minutes, avez-vous aimé ça, cette version-là de l'hymne national, ou vous préférez... l'original, mettons. Jérôme Couture avec Comme on attend le printemps, ça s'en vient juste après la nouveauté musicale de collectif Ready for Love qu'on écoute à l'instant. À Viva, bon matin.
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0: 8h22 minutes, on vient d'entendre Jérôme Couture avant qu'il change de nom. Hein. Il a changé son nom d'artiste pour Jay Kutcher. Je sais pas si vous saviez ça, mais en tout cas, bref, c'est un gros hit. Quand on l'a découvert à la voix, il est excellent. Puis j'aime ça l'entendre de temps en temps le matin. C'est rare qu'on l'a, cette chanson-là. Fait que quand elle passe, on la prend. Les informations locales, la météo, ça s'en vient pour notre dernier 15 ensemble. Coldplay avec We Pray aussi en musique toujours. Et Francis de Grandpré avec Si j'avais su, soit dit en passant, ça fait maintenant 3 jours que son nouvel album est sorti à Francis de Grandpré. Vous devriez aller voir ça. Merci d'écouter Viva. On se rejoint dans quelques instants.
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10: Bon lundi, ici Louis-Philippe Arnoirel. Le jour J est arrivé au Québec. Les électeurs québécois iront aux urnes aujourd'hui pour élire leur prochain gouvernement au terme d'une course serrée entre 5 partis. Les bureaux de vote ouvriront à 9h30 et fermeront à 20h. Les électeurs sont invités à trouver leur bureau sur le site d'Élections Québec. Déjà, en date de vendredi, plus d'un Québécois sur 4 avait exercé son droit de vote par anticipation. Aux dernières élections de 2022, en tout, le taux de participation aux élections avait atteint 66,15%. Le directeur du service de sécurité incendie de Matane, Jonathan Brunet, a reçu une croix du courage hier à Québec. La distinction honore un sauvetage héroïque en mer réalisé en novembre 2024 au large de la Gaspésie. Monsieur Brunet et trois coéquipiers ont brisé la glace du fleuve pour rejoindre un navire cimentier où un marin souffrait d'une hémorragie interne. Après trois tentatives périlleuses, l'équipe est parvenue à secourir le blessé qui a survécu. Les gardes-côtes américains ont suspendu hier les recherches des 6 personnes qui se trouvaient à bord d'un avion médicalisé disparu au large de Nantucket. 4 des victimes présumées sont des Canadiens, membres d'équipage de la compagnie Latitude Air Ambulance établie en Ontario, qui transportait un patient et un proche des Bermudes vers Boston. Un champ de débris provenant de l'appareil a été localisé à environ 32 km de l'île de Nantucket par 24 à 27 mètres de profondeur. Selon un enregistrement du contrôle aérien, le pilote avait signalé des problèmes électriques et déclaré une situation d'urgence avant que l'avion ne chute brusquement de son altitude de croisière. Et au Brésil, le président sortant Luiz Inácio Lula da Silva affrontera le sénateur Flavio Bolsonaro lors d'un second tour le 25 octobre. Aucun des deux hommes n'a obtenu la majorité des voix lors du scrutin d'hier, selon le tribunal électoral du pays. Monsieur Bolsonaro, allié du président américain Donald Trump, a récolté un peu plus de 56 millions de voix. C'est ce qui complète vos actualités Arsenal Média. Passez une bonne journée sur nos ondes.
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12: Dernier petit tour de la météo ensemble ce matin. Victo, on est autour de 12 pour aujourd'hui. C'est la température d'ailleurs qui fait présentement. Quelques petites averses à prévoir ce soir, cette nuit. Seulement nuageux, les averses qui arrêtent là pour à peu près les deux prochaines journées. 6 degrés dans la nuit. Pour demain, 13. Alternance soleil nuages. Ça va beaucoup être du temps gris, peut-être de la pluie. Puis peut-être un peu de soleil cette semaine. Je vous le dis, c'est pas la semaine la plus ensoleillée, mais on risque d'avoir quand même des éclaircies. Pour jeudi, d'ailleurs, possibilité d'averse à 70. Vendredi, samedi, dimanche, des alternances soleil-nuages. Dimanche, peut-être encore un peu de pluie. C'est la nuit de demain qui est très, très fraîche. On garde en tête que ce sera 4 degrés seulement. Mais j'imagine qu'il y aura des possibilités de gel parce que les ressentis pourraient descendre un peu plus.
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12: J'espère que vous allez bien ce matin, la gang. Je veux juste vous dire, comme ça, qu'on part ce matin un petit concours ensemble. Ok, oui, à tous les jours, à peu près à la même heure, là, à peu près à cette heure-ci, je vais vous inviter à me texter. Me texter tout simplement.

Bobby Bazzini, OK? Et ça, c'est pourquoi? C'est parce qu'il y a un spectacle qui s'en vient très prochainement, le 15 octobre prochain, au Carré 150. Et si ça vous tente d'aller le voir, on fait tirer une paire de billets pour aller voir le spectacle de Bobby Bazzini. Ça va être tiré ce vendredi. Et à tous les matins, à peu près à cette heure-ci, je vais vous inviter à me texter son nom, Bobby Bazzini. Et à chaque fois que vous le faites, je compile les noms pour le tirage de vendredi. On fait ça comme ça. Fait que dans le fond, vendredi, en terminant l'émission, je vais révéler le ou la gagnante de la paire de billets. Puis, ben, vous allez pouvoir venir la récupérer là, en studio, tout simplement. Parlant de Bobby Bazzini, on y parle dans quelques minutes. Oh que oui! Donc, restez là, ça s'en vient. Tout de suite après Coldplay, We Pray. Toujours à Viva, bon réveil. Et textez-moi, là, c'est ouvert. 819-752-5545.

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1: Je vous souhaite un excellent réveil, toujours dans On part ça de même ici à Victoriaville. On a un invité de choix au téléphone ce matin, Bobby Bazzini, qui va être en spectacle bientôt au Carré 150. Bon matin.
2: Bon matin, Tom.
1: Hey, écoute, premièrement, avant de parler du spectacle, félicitations pour ta nomination. Je rappelle que Seul au cinéma est en nomination là, à la disque pour album de l'année adulte contemporain. C'est pas rien quand même.
2: Hey, merci. Oui, non, vraiment, c'est vraiment, vraiment un honneur. Vraiment, c'est la première fois que je suis nominé, évidemment, pour un album en français, puis dans cette catégorie-là aussi. Puis je sais pas, il y a quelque chose de spécial à être nominé aux côtés de Michel Rivard, d'ailleurs. bref, c'est vraiment cool.
1: Est-ce que tu t'attendais un petit peu à ça ou ça t'a carrément pris de court?
2: Écoute, non, ben on essaie pas trop. En tout cas, moi, j'essaie pas trop jamais penser à ça. Puis tu sais, garder ça comme une surprise. Tu sais, c'est une belle surprise. C'est vraiment le fun. Puis tu sais, c'est comme chaque projet. Tu sais, on sait pas, tu sais, comment ça va être reçu. L'important, c'est d'y croire, puis de tout mettre le maximum qu'on peut dans chaque projet. Puis c'est toujours le C'est vraiment un bel honneur de recevoir ça. Puis, tu sais, même au final, tu sais, même si ça mène pas une victoire ou quoi que ce soit, juste d'être aux côtés de ces gens-là, c'est vraiment, vraiment super.
1: Ben oui, déjà de se rendre à la nomination, là.
2: C'est cool.
1: Ben oui, exact.
2: Absolument.
1: Spectacle à venir, très bientôt, Carré 150. Est-ce que pendant le spectacle, tu te concentres uniquement sur les chansons de cet album-là ou tu t'en vas un petit peu partout dans ton répertoire?
2: Je dirais que c'est beaucoup centré sur cet album-là parce que c'est bon, c'est le spectacle en salle qu'on donne pour l'album. Ouais. Puis ben c'est ma première tournée en fait. Ça fait 16 ans que j'ai la chance de faire ce métier. Puis ouais. C'est la première fois que je peux présenter un album en français sur scène. Donc j'ai décidé, tu sais, comme habituellement, tu sais, quand on sort un nouvel album, c'est sûr que je rendais à 6 albums, donc tu sais, on peut jamais faire la totalité. C'est rare qu'on va faire ça. Mm-hmm. Mais pour celui-ci, j'ai décidé de le faire au complet parce que je me disais, bon, tu sais, j'ai pas d'autre matériel en français, donc je trouvais ça pertinent de le faire au complet. Puis ça s'ajoute bien, évidemment, c'est qu'un album, donc tu sais, ça serait pas assez pour faire la totalité du spectacle. Donc il y a d'autres chansons à travers ça. Donc je passe beaucoup, vraiment okay. Un peu. Puis tu sais, je m'inspire un peu du concept de l'album qui est de se promener de salle en salle. Je m'inspire un peu de ça pour amener ça vers, tu sais, on se promène d'album en album, tu sais, des différents moments de ma carrière un peu, puis on va mettre en lumière un peu des chansons un peu de chaque époque. Donc beaucoup de plaisir à faire ce spectacle-là, cette tournée-là avec un band formidable de plusieurs multi-instrumentistes. On a des saxophone, la chute traversière, toutes sortes de choses. C'est vraiment un bonheur de faire ce show-là avec cette gang-là.
1: Justement, je voulais te demander, tu sais, sur ton site internet bobbyvazzini.com, ça peut pas être plus facile que ça. Je peux voir que pour certains spectacles, il est écrit full band, pour d'autres non. C'est quoi la différence entre les deux?
2: Donc pour le full band, c'est ça. Donc on est vraiment avec les musiciens. Puis c'est ce que j'ai l'habitude de faire depuis tout le début quand j'ai commencé. C'était mes premières expériences sur scène, donc évidemment j'avais besoin d'avoir un band autour de moi, puis ça me rassurait. J'ai appris beaucoup beaucoup à m'entourer des musiciens, ben oui. des gens plus meilleurs que moi, puis d'apprendre, tu sais, puis au fil du temps, tu sais, apprendre un peu un minimum d'assurance un peu. À un moment donné, j'avais envie de ça faisait longtemps que je pensais à faire quelque chose de plus acoustique. Donc, c'est ce qu'on a mis en place. C'est comme deux tournées qui s'entrecroisent beaucoup. Donc, puis ça peut donner la chance peut-être aux gens de voir un peu un ou l'autre parce qu'on a vraiment les deux sur la route. Quoi qu'il en reste un petit peu moins, full band, on a fait beaucoup, beaucoup l'an passé, cet hiver aussi. Mais il en reste encore, il y en a aussi à venir aussi, dont Victoriaville. Puis l'autre spectacle, c'est vraiment un spectacle acoustique. Je suis en duo avec Odessa Pagé, aux voix, donc un choriste percussion, tout ça, mais ça reste vraiment plus en simplicité. Puis après ça, c'est ça. Il y a le spectacle full band où on a les jeux de lumière et tout ça d'Arnaud Bellé-Ferris qui est excellent. Puis le band, comme je le mentionnais tantôt. Puis je dirais que ce spectacle-là, Full Band, il est un petit peu plus centré sur l'album en français. Okay. Tandis que le spectacle du jour, il est plus vraiment varié. Je me promène un peu partout à travers toutes les époques, mais sans être vraiment centré sur une en particulier.
1: OK, je comprends. Fait que les gens qui pourraient aller te voir là au Carré 150 pourraient aller te voir ailleurs aussi en version pas Full Band.
2: Oui, vraiment, c'est un autre spectacle complètement.
1: OK, exact, je comprends.
2: Exact, oui.
1: OK. Hey, parlant justement du spectacle qui s'en vient là, pour le Carré 150, on a une paire de billets à faire tirer cette semaine. Fait qu'à tous les jours, les gens peuvent participer au tirage là, pour essayer de gagner cette paire-là de billets qui va être tirée finalement à la fin de la semaine. C'est bon?
2: Super.
1: Excellent. Hey, merci Bobby d'avoir pris le temps de nous parler ce matin. Puis je te souhaite un méchant beau spectacle.
2: Hey, merci beaucoup. Puis bonne chance aux gens pour le concours.
1: Et voilà, puis sinon, ben, il reste encore quelques billets, mais ça part assez rapidement, oui, fait que perdez pas trop de temps, là.

0: Il y a à peu près 10-12 minutes, je vous le rappelle, on a lancé un concours qui va durer toute la semaine. C'est pour gagner une paire de billets pour aller voir Bobby Bazzini. Donc, si jamais vous avez manqué ça, là, il y a 10-12 minutes, exceptionnellement aujourd'hui, je vais faire une petite petite parenthèse pour permettre à plus de gens peut-être de nous texter. Textez-nous à l'instant, OK? 819-752-5545 et vous nous textez en studio Bobby Bazzini, tout simplement. Et moi, pendant toute la semaine, je vais compiler les gens qui nous textent. D'ailleurs, vous pouvez nous texter à tous les jours, là. Aujourd'hui, demain, jusqu'à vendredi, pour avoir plus de chances de gagner. Et parmi tous ceux et celles qui vont nous avoir texté, on va faire tirer une paire de billets ce vendredi à la fin de l'émission, OK? Et le moment pour texter, ça va tout le temps être à peu près là entre 8h20 et 8h30. Il va falloir être à l'écoute. Dès que je vous le mentionne, on ouvre les textos et vous nous envoyez ça. Et c'est pas plus compliqué que ça. D'ailleurs, si ça vous tente de nous envoyer aussi votre nom, ce sera déjà fait. Évidemment, on va contacter le ou la gagnante ce vendredi à la fin là, de l'émission et à la fin de la semaine. Je pense que ça va donner un petit peu de soleil à cette semaine-ci qui semble être quand même pas mal grise. D'ailleurs, c'est pas mal terminé pour notre matinée, mais l'avant-midi va être ensoleillé avec Diane Simard qui vous accompagne pour les trois prochaines. Je vous laisse sur les premières notes de Si j'avais su, Francis de Grandpré, et je vous souhaite une très, très belle journée. Un bon lundi! Demain, 6h, c'est un rendez-vous pour On part ça de même à Vivant.
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vous souhaite un bon début de journée, 5 octobre, aujourd'hui. Oui, oui, ça sonne une cloche, hein? Vous dites, ben oui, mais il me semble que cette date-là, ça me dit quelque chose. J'ai vu passer ça aux nouvelles. Il me semble que le 5 octobre, je vois ça sur des pancartes. J'ai vu ça aussi, ah oui, sur un carton que j'ai reçu par la poste. Ah oui, un carton de vote, c'est ça. Alors, effectivement, jour de vote aujourd'hui, c'est le jour J. Alors, les dés sont jetés. C'est aujourd'hui que le Québec passe aux urnes, que vous allez voter, que nous allons voter. Alors, peu importe le choix que vous allez faire, sachez que c'est bien correct. L'important, c'est juste d'y aller et de se faire entendre, tout simplement. Diane Simard est très contente de démarrer cette belle journée-là avec vous autres. Un gros merci de choisir Viva l'avant-midi. Puis, j'ai une question à vous poser. Est-ce que vous êtes genre à vous empêcher de sortir, d'aller au resto, d'aller voir un bon film au cinéma parce que, comme vous n'êtes pas accompagné, cette journée-là, ça la donne comme pas, mais vous seriez seul. Est-ce que vous empêchez de le faire parce que vous êtes seul? Fini ce temps-là. On en reparle cet avant-midi. Pour tout de suite, voici Stella Lefty à Viva. On a

Laurence Lemire avec Où le vent nous mène dans Viva l'avant midi. Alors, une chanson qui donne le ton sur ce nouveau disque de Vince Lemire qui est en préparation, qui devrait sortir à la fin mai 2027 selon les dernières nouvelles. Et là, ben, il a fini sa tournée des festivals, mais vous pouvez le voir en salle. Alors, il est même disponible hein, pour déjà réserver les dates pour les festivals de l'année prochaine. Il en a fait l'annonce sur ses réseaux sociaux. Alors, si vous êtes un promoteur ou encore, là, ça vous tente de le voir dans votre coin puis qu'il n'est pas passé cet été, let's go, c'est le temps de lever la main. Ma prochaine invitée, elle nous a offert de la nouveauté le 18 septembre dernier, Bass Persuades. Cet album était très attendu de Miley Cyrus, qui est

Dans les prochaines secondes, c'est un grand cru que je vous propose. Oui, de l'année 1983. Ah oui, je vous le dis, là, ceux qui sont nés cette année-là, autant la musique que les gens, c'est très sympa.

0: Backstreet Boys s'en viennent dans un petit instant à Viva. Et quelle bonne nouvelle on a eue. Ils vont faire un concert en sol canadien en février prochain. Ben, en fait, 4 concerts, oui. Ils établissent résidence du côté du stade Rogers à Toronto. Alors, 12, 13, 19 et 20 février prochain, c'est ce qu'a annoncé Rogers et Live Nation dans un communiqué qui a été publié vendredi. Et là, ça s'appelle Into the Millennium Homecoming Live in Canada. Et ce sera le seul concert du groupe en stade qui sera donné en Amérique du Nord en 2027. C'est ce qu'on a dit dans le communiqué. Alors, par la suite, ils vont s'en aller du côté de l'Allemagne. Et les billets en pré-vente sont disponibles pour les clients de Rogers dès aujourd'hui. Et la vente au public va débuter le 9 octobre prochain pour aller voir les Backstreet Boys à Toronto en février. En attendant, As Long As You Love Me. Quel bon hit qui s'invite dans un instant Viva. Restez là.
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Després qui vient de passer et Où sera le monde dans Viva l'avant-midi. Lui qui présente son tout nouveau spectacle, hein, Bien assis. Alors, un spectacle qui est beaucoup plus intime. C'est un petit moment privilégié qu'on partage avec Marc Dupré. Moi, je jaillis pas ça pantoute quand les artistes font ça. De plus en plus, ils le font comme des tournées en parallèle. Vincent Vallière également, même les deux frères. Alors, des fois, on est en formule full band. Beaucoup de monde sur scène, mais d'autres fois, en parallèle, on poursuit une tournée aussi où l'artiste est comme plus en solo ou accompagné d'un ou deux musiciens. C'est vraiment le fun et ça donne quelque chose de particulier et de plus intime pas mal avec l'artiste. Alors, c'est ce que vous pouvez faire et percevoir là, avec Marc Dupré, son nouveau spectacle Bien assis. Et notre prochaine invitée, elle est en spectacle, mais de l'autre côté de l'océan là, pour les prochaines semaines. Beaucoup de dates à l'horaire pour novembre, pour Cœur de pirate, mais elle va revenir en sol québécois, le faites-vous-en pas, au début de l'année 2027. Elle qui a fêté son anniversaire le 22 septembre dernier. 37 ans, puis elle a fêté ça avec une magnifique photo qu'elle nous a partagée d'elle quand elle était toute petite avec un xylophone. C'est sûr qu'il manquait un petit sourire, mais c'est pas grave, elle est tellement cute, là. Ses cheveux étaient d'un beau blond avec le toupette en frange, et on voyait que déjà, là, il y avait une graine qui était semée pour Cœur de pirate qui est là avec Mélancolie maintenant, Viva.

Êtes-vous game d'aller au cinéma ou encore au restaurant seul? Est-ce que vous vous empêchez de le faire quand vous n'êtes pas accompagné? Ça a l'air que c'est bien in de se promener en solo. On en reparle dans un instant. Pour tout de suite, voici Lost Frequencies. À Viva! 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

les gens vont dire que vous êtes pas mal cool et que vous êtes bien tendance parce qu'actuellement, le Loneliness Influencers est très, très, très hot. Alors ça, ça se traduit par solitude, littéralement. Alors le phénomène des Loneliness Influencers montre qu'aller au cinéma seul, voyager seul, manger au resto seul, c'est tout sauf désagréable. Alors là, c'est même un signe d'émancipation. Il y a un papier super intéressant dans la presse là-dessus en fin de semaine. Puis honnêtement, là, faut pas s'empêcher de sortir parce qu'on n'est pas accompagné. Ça, c'est la pire affaire à faire. Et en ce moment, c'est très, très hot.

0: ce qu'on a à faire. Alors, enjoy et sortez, même si vous êtes en solo. Miles Smith à venir à Viva.
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6: Bonjour, ici Claude Mercky, voici vos actualités. Les Québécois sont appelés aux urnes aujourd'hui, alors que les bureaux de vote sont ouverts jusqu'à 20 heures. Plus de 1,6 million d'électeurs ont déjà voté par anticipation, soit un peu plus du quart des voteurs inscrits. Dans le centre du Québec, la circonscription d'Arthabasca-l'Érable affiche le plus haut taux de participation préliminaire, avec plus de 30 %. Et des organismes communautaires du centre du Québec se sont rassemblés la semaine dernière à la place Rita-Saint-Pierre à Victoriaville pour faire entendre leurs revendications. Les groupes dénoncent notamment les politiques d'austérité qui contribueraient, selon eux, à fragiliser les services publics et à accentuer les inégalités. C'est ce qui complète vos informations. 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

Gâté en fin de semaine, petite soirée cinéma maison, mère-fils avec ben du pop-corn, extra beurre, oui merci. Et effectivement, c'est très bon. La fameuse dualité entre l'arrivée de la tablette et comment les jouets peuvent perdurer. Est-ce que les enfants vont continuer à jouer pour vrai avec des jouets, même si la technologie est arrivée, même si la tablette est présente. Alors quand même, je vous dirais qu'il y a des belles leçons à prendre. Puis mon fils de 9 ans était très attentif à ça aussi. Je trouve que ça sème des belles graines aussi, parce qu'on n'est pas contre la technologie, mais c'est de voir un peu que ça peut cohabiter à quelque part, hein? Alors, de leur montrer ce genre de film-là, je trouve pas ça mauvais, mais pas pantoute, si bien sûr, ils ont encore l'âge de pouvoir retirer les leçons des films d'animation, on s'entend. Alors là, voici Taylor Swift avec la pièce qu'on retrouve dans Histoire de jouets 5, A New It, A New You, à Viva!

soir que nous saurons finalement quelle sorte de gouvernement nous aurons au Québec pour les 4 prochaines années. Et là, je me demande, est-ce que vous êtes fixé dans le vote que vous voulez faire? Hein? Parce que moi, je vous dirais que je suis encore indécise en deux. Ça se peut-tu d'être indécise rendue là, là, au jour J? Alors, il me reste encore quelques petites données là, à analyser là, avant de faire véritablement mon choix. Je sais pas si des fois c'est comme ça, vous autres, mais il y a un chef ou une chef de parti qui me plaît, des idées qui me plaisent, mais la personne qui représente, mettons, ce dit parti dans ma circonscription, c'est comme si ça m'appelle pas, ce candidat-là ou cette candidate-là. C'est ça qui vient un peu tannant aussi, hein?

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0: la version française de Kiss My Glass. Bon début de semaine à Viva.
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été la plus récompensée des MTV Video Music Awards il y a à peine une semaine. Madonna qui vient de passer avec 7 statuettes au total. Sorry qu'on vient de s'offrir à Viva. C'est Diane Simard qui est en place avec vous autres, avec Alex maintenant.

0: y aura également la toune du lunch, hein, la chanson qui met la table sur ce que vous allez entendre ce midi pour le lunch 80-90-2000, juste toujours de la belle nostalgie. Et on va se faire plaisir tantôt parce que c'est une chanson qui nous ramène au début de la décennie 80. Et là, c'est une pièce qui littéralement célèbre l'émancipation, la liberté, l'autonomie des femmes. Est-ce que vous commencez à voir? Oui, elle avait les cheveux tout crêpés d'un look de feu. Cyndi Lauper s'amène avec Girls Just Want to Have Fun. Dans un instant, Viva, restez là.
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8: Bonjour, ici Claude Mercier. Voici vos actualités. Les Québécois sont appelés aux urnes aujourd'hui, alors que les bureaux de vote sont ouverts jusqu'à 20 heures. Plus de 1,6 million d'électeurs ont déjà voté par anticipation, soit un peu plus du quart des voteurs inscrits. Dans le centre du Québec, la circonscription d'Arthabasca-l'Érable affiche le plus haut taux de participation préliminaire, avec plus de 30 %. Et des organismes communautaires du centre du Québec se sont rassemblés la semaine dernière à la place Rita-Saint-Pierre à Victoriaville pour faire entendre leurs revendications. Les groupes dénoncent notamment les politiques d'austérité qui contribueraient, selon eux, à fragiliser les services publics et à accentuer les inégalités. C'est ce qui complète vos informations. 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

Je ne sais pas si c'est le prix hommage qu'on lui a remis à la fin du mois de mars dernier au Juno, qui l'a autant inspiré en créativité, mais on adore avoir de la nouveauté de cette artiste canadienne qu'on aime beaucoup, Nelly Furtado. Alors, plusieurs nouvelles chansons ont été dévoilées cette année. Alors, évidemment que je vous invite à vous les procurer. Electric Circus, Torture of the Heart, No Place Like Home, et aussi, elle nous a offert une édition 20e anniversaire de Lose, une version spéciale qui est sortie là il y a à peine quelques semaines, qui inclut des réinterprétations acoustique et improvisée de ces classiques de cet album-là. Alors, c'est en nouveauté également à se procurer pour les fans de Nelly Furtado qui est là avec I'm Like a Bird. J'aime toute de cette chanson-là. On se fait plaisir maintenant. À Viva. Bon lundi.

0: sauvés la semaine dernière et l'autre d'avant également parce qu'on surveillait à savoir est-ce que Mariah Carey elle va se faire dépasser avec All I Want for Christmas Is You par Ella Langley et son gros hit Choosing Texas. Alors oui, c'est chose faite. Plus de 24 semaines au sommet du Billboard Hot 100 pour Ella Langley et Choosing Texas. Et c'est pas juste ça non plus qu'elle a fait comme comme record, là, Ella Langley. Alors là, elle vient de passer 19 semaines consécutives au top du classement des ventes numériques. Alors ça, ça veut dire que pour cette première place-là, BTS, le groupe, ne détient plus le record de longévité en tête du classement des ventes de chansons numériques. Alors, toutes nos félicitations à Ella Langley qui est depuis 19 semaines avec Choosing Texas. Et évidemment, ici, c'est Viva la musique. Ça s'en vient. Restez là.
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0: Patrick Langlois vous attend à 18h pour bien lancer votre soirée tout de suite après Viva la Casa avec ses chansons coup de cœur, des pièces du palmarès également. Alors, les hits à Pat, ça ne pas manquer avec Patrick Langlois pour bien démarrer vos soirées à Viva. Et ça se passe comme ça du lundi au jeudi. Et dans un instant, c'est de la belle nostalgie qui s'invite pour le lunch 80-90-2000. Vous voulez pas manquer ça. Encore de belles surprises musicales pour vous autres. Vous savez, ce show-là, c'est comme « Ah, ça fait longtemps que j'ai pas entendu ça, c'est tellement bon, puis c'est juste des chansons qui font du bien. J'aime tout de ce que je vois qui s'en vient. » Daido, Laurent Jalbert. Oh, ça va tellement être bon. Alors, ça s'en vient dans les prochaines. Moi, je laisse Julie vous présenter les autres surprises. Diane Simard vous embrasse. Je vous souhaite bon appétit. On se retrouve tout de suite après pour Viva l'après-midi. À tantôt. On se laisse avec Mumford & Sons et Chris Stapleton. Bon début de semaine à Viva.
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3: Bonjour, ici Claude Marquis, voici vos actualités. Le jour J est arrivé au Québec. Les électeurs se rendent aux urnes pour élire leur prochain gouvernement. Les bureaux de vote sont ouverts jusqu'à 20 heures. Les électeurs sont invités à trouver leur bureau sur le site d'Élections Québec. Rappelons que pour obtenir une majorité à l'Assemblée nationale, un parti devra remporter l'élection dans 64 des 127 circonscriptions du Québec. Et c'est aujourd'hui également qu'entre en vigueur la nouvelle garantie de bon fonctionnement au Québec. Cette garantie s'applique à 14 catégories de biens, dont certains électroménagers et appareils électroniques. Si un produit fonctionne mal ou s'il ne fonctionne plus durant la période prévue, le consommateur peut demander une réparation gratuite au commerçant ou au fabricant. C'est ce qui complète vos informations. 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
1: Bienvenue dans le lunch 80 90 2000. Julie Barry qui vous accueille sur votre heure de lunch comme ça pour se détendre, se reposer un peu pour être en forme pour recommencer encore plus fort notre après-midi de travail. Comment ça se passe vous autres? Est-ce que vous êtes en télétravail avec les enfants parce que c'est pédagogique aujourd'hui pour les élections? Est-ce que vous êtes au travail? Une chose est sûre, c'est que votre employeur est obligé de vous donner 4 heures pour aller voter. Donc, il y en a plusieurs d'entre vous qui vont sûrement finir un petit peu plus tôt aujourd'hui justement pour respecter ces 4 heures-là. Je vous rappelle que ce sont les élections provinciale. Aujourd'hui, c'est la journée de vote principal. Salutations à tous ceux et celles qui ont voté par anticipation déjà. Vous êtes merveilleux. Moi, mon horaire était beaucoup trop plein. Fait que ce soir, on y va ensemble, en famille. Nous autres, c'est bien important. À chaque élection, on amène les filles avec nous autres. Les trois, on veut qu'ils voient comment ça se passe. On veut qu'ils comprennent un peu le processus. Puis on veut leur montrer à quel point c'est important. C'est notre façon à nous de transmettre cette importance-là à nos enfants. On y va tout de suite avec le montage musical signé Le Lunch. Et ça va être bon. Santana, Maria, Maria. Ça commence notre dîner en force. Je vois ça, je vous le dis. Vous êtes à Viva. La musique. Bon lundi.

0: OK, je sais pas si vous écoutez Occupation Double, mais hier... Ouh là là! Je suis encore un peu enragée de la finale de l'émission d'hier. Émission qui n'a pas pu être contenue dans le format régulier. Ils ont été obligés de déborder un genre de 15-16 minutes dans l'émission d'OD Extra parce que ils n'étaient pas capables de condenser assez le montage. Il y avait trop de trucs croustillants à mettre dans l'émission d'hier. Honnêtement, c'était un dimanche OD épique et c'est typique de ce qu'on aime dans les dimanches OD. Je sais qu'il y en a qui sont comme un peu gênés. C'est comme un plaisir coupable OD. Moi, je l'assume ouvertement. Je le dis, j'adore Occupation Double depuis 20 ans. C'est une passion. Alors oui, moi, je vous donne aucun spoiler, mais l'élimination d'hier, là, j'ai bien hâte que ces candidats-là aient leur revanche. D'ici là, moi, je vous offre toujours le meilleur de la musique avec notre lunch 80-90-2000 qui nous ramène en 96 au retour. No Mercy, Where Do You Go? À Viva!
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Ce sont les élections provinciales aujourd'hui. C'est important d'aller voter. Et si jamais vous avez pas encore su ou vous êtes pas très intéressé envers la politique, c'est correct. Mais je pense que c'est quand même important d'aller exercer son droit de vote. Si vous savez pas pour qui voter, moi, mon truc chaque année, parce que j'avoue que c'est pas une passion dans mon cas, la politique. J'aime beaucoup plus vous parler showbiz, de sport, de petits trucs maison, de petits trucs voyage aussi, des affaires de même. Mais la politique, c'est pas mon dada. Mais chaque année qu'il y a des élections, que ce soit les élections municipales, provinciales ou fédérales, je vais sur le site de Radio-Canada pour faire le questionnaire de la boussole électorale. Moi, c'est vraiment quelque chose qui m'aide énormément à chaque fois depuis que j'ai 18 ans, que j'ai le droit de voter. Je pense que je l'ai fait à chacune des élections et ça m'a vraiment aidé à me diriger entre les différents partis politiques, de savoir un peu plus mes allégeances politiques aussi ou ce qui m'intéresse un peu plus, que quel parti va être favorable selon mes intérêts ou le domaine de travail dans lequel je suis. Donc, ouais, la boussole électorale, c'est un très, très bon quiz qu'on peut faire. Ça dure seulement quelques minutes pour

0: me trompe pas, ce soir pour aller aux urnes. Pour aller voter, vous êtes supposé avoir reçu votre carton par la poste. Si vous n'avez pas déjà voté par anticipation, évidemment, parce que si c'est fait, ben tant mieux pour vous. Et ben vous aurez un petit relâche en fin de journée aujourd'hui. Sinon, ben c'est important d'aller voter aujourd'hui avec votre pièce d'identité et votre petit carton électoral. Sinon, ben du côté de la télévision, nous autres, ça va être un peu chamboulé, Laurent, ce soir. Évidemment, du côté de TVA, Radio-Canada, même nouveau, il va y avoir des émissions spéciales pour les élections provinciales. Donc, les émissions qu'on est habitué de voir, comme Dumas, par exemple, les Masterchef Québec, aussi, Fear Factor, les armes, tout ça va être déplacé. Alors, vous allez voir, là, selon la programmation, qu'est-ce qui va être diffusé quand. Mais ce soir, il y a plusieurs émissions qui vont faire relâche. Nous, on continue avec Dido, White Flag. Ça s'amène à Viva dans le lunch.
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Ah, ça, c'est bon. D'ailleurs, ça me rappelle certains films aussi où la chanson a été utilisée dans plusieurs films. Mon nom, c'est Julie Barry. Je vous laisse passer une super belle journée. Bonnes élections. Je vous souhaite de les gagner selon vos allégeances. Et sinon, ben, nous, on se retrouve demain midi pour une autre édition du Lunch. Et on va certainement parler de box-office. Voici France d'amour dans le Lunch. Salut!

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3: Bonjour, ici Claude Marquis, voici vos actualités. Le jour J est arrivé au Québec. Les électeurs se rendent aux urnes pour élire leur prochain gouvernement. Les bureaux de vote sont ouverts jusqu'à 20 heures. Les électeurs sont invités à trouver leur bureau sur le site d'Élections Québec. Rappelons que pour obtenir une majorité à l'Assemblée nationale, un parti devra remporter l'élection dans 64 des 127 circonscriptions du Québec. Et c'est aujourd'hui également qu'entre en vigueur la nouvelle garantie de bon fonctionnement au Québec. Cette garantie s'applique à 14 catégories de biens, dont certains électroménagers et appareils électroniques. Si un produit fonctionne mal ou s'il ne fonctionne plus durant la période prévue, le consommateur peut demander une réparation gratuite au commerçant ou au fabricant. C'est ce qui complète vos informations. 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

Deuxième partie de journée où on se jase. Diane Simard est très contente de s'inviter avec vous autres jusqu'à l'arrivée de Viva La Casa pour bien vous ramener à la maison. Et c'est jour de vote aujourd'hui. On peut pas passer à côté, évidemment. Alors, s'il y a une journée où on s'intéresse à la politique, c'est certainement aujourd'hui quand même. Et pas toujours évident de prendre position, de démêler tout ça, de savoir quel parti est en accord aussi avec nos valeurs. Ça se pourrait là que ça soit un petit peu mélangé encore, même si c'est le jour J, mais on a jusqu'à 20 heures hein, pour faire notre choix. L'important, c'est d'y aller.

supposé revenir. Selon les recherches, c'est sur la glace, en tout cas, du moins pour 2027, parce que le dimanche soir, ce sera plutôt Hitster Québec qui sera présenté. Alors, c'est un jeu, hein, un quiz musical intergénérationnel. Je pense que ça va être le fun, déjà, de regarder ça et d'essayer d'y participer, parce qu'il va falloir positionner les chansons un peu sur la ligne du temps, hein? Alors, les placer chronologiquement, mettons. Faut les écouter également, deviner c'est quel extrait, quelle musique. Évidemment, comme des passionnés de musique comme nous autres, là, c'est un jeu super le fun, là.

de vote aujourd'hui. Est-ce que vous êtes fixé dans votre choix? Est-ce que vous hésitez encore un peu? Vous avez du temps, hein? Vous avez jusqu'à 20h ce soir. On en parle dans un petit instant. Pour tout de suite, voici Chabouzi et Car Girl à Viva.

0: j'avais encore une petite hésitation ou deux. Je vous le dis, là, moi, je vais y aller en fin de journée. Puis, il est jamais trop tard hein, pour aller faire le test puis vérifier si on est vraiment ancré dans les mêmes positions que le parti pour lequel on va aller voter. Alors oui, j'ai fait, sur l'heure du lunch, le fameux petit test de la boussole électorale. C'était la première fois que je le faisais, puis honnêtement, j'aime vraiment ça. Si vous êtes quand même sûr de votre choix, vous pouvez le faire quand même, juste pour vous assurer que c'est vraiment en accord avec vos valeurs. Et si vous hésitez un petit peu comme moi, ben je pense que ça peut nous éclairer quand même. Alors, boussole.radio-canada.ca, c'est vraiment bien fait, puis une trentaine de minutes à peine. J'ai répondu quoi? Une trentaine de questions. Prestations d'aide sociale, les accommodements, comment on se situe là-dedans, l'immigration pour la santé. Alors, ça nous permet aussi de se faire des réflexions, de voir aussi les positions de chacun des partis. Franchement, je vous le conseille, si vous êtes un petit peu ambivalent ou ambivalente, de faire le petit test de la boussole électorale. Mais l'important, c'est d'y aller voter. Hein? C'est notre devoir aujourd'hui. Taylor Swift à venir, à Viva, restez là.
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Rose, qui est de l'autre côté de l'océan en tournée européenne. Ça se passe tout le mois d'octobre pour lui. Les fans en Europe sont bien contents de le voir arriver. Hier, il était à Bruxelles et c'est direction Genève pour après-demain. Alors Fred, qui va revenir évidemment en sol québécois là, pour novembre prochain, puis il nous a offert une toute nouvelle chanson, Vendredi Millionnaire. Elle est disponible sur toutes les plateformes. Dua Lipa s'invite avec Dance the Night. Bon début d'après-midi à Viva.

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mois de sortie hein, pour Matt Lang qui va nous offrir son nouvel album sur lequel on va retrouver cet extrait-là qui est à venir dans un instant. On aura également pour vous autres le hit qui pop, une chanson qui vous met un peu de pep dans votre lundi après-midi. Alors, c'est Kesha qui sera là avec TikTok. Gros

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4: Bonjour, ici Claude Marquis. Voici vos actualités. Le jour J est arrivé au Québec. Les électeurs se rendent aux urnes pour élire leur prochain gouvernement. Les bureaux de vote sont ouverts jusqu'à 20 heures. Les électeurs sont invités à trouver leur bureau sur le site d'Élections Québec. Rappelons que pour obtenir une majorité à l'Assemblée nationale, un parti devra remporter l'élection dans 64 des 127 circonscriptions du Québec. Et c'est aujourd'hui également qu'entre en vigueur la nouvelle garantie de bon fonctionnement au Québec. Cette garantie s'applique à 14 catégories de biens, dont certains électroménagers et appareils électroniques. Si un produit fonctionne mal ou s'il ne fonctionne plus durant la période prévue, le consommateur peut demander une réparation gratuite au commerçant ou au fabricant. C'est ce qui complète vos informations. 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

C'est fini. C'est, tu te réveilles le lendemain, puis t'as manqué la fenêtre en question. Hein? Sarah Dufour, qui est en train de peaufiner un très beau projet, hein, elle a annoncé ça sur ses réseaux sociaux en co-animation avec Brian Audette. Elle va faire une émission du côté de Radio-Canada. Ça sera diffusé au printemps 2027, qui s'appelle « Sur la même fréquence ». Alors, ils se promènent tous les deux dans les différents villages du Québec à la rencontre des villageois. Alors, bien hâte de voir le résultat de cette nouvelle émission-là. Ça sera à découvrir le printemps prochain. Enrique Iglesias est notre prochaine invitée à Viva. Un gros merci de nous choisir. Vous écoutez Viva l'après-midi. C'est Diane Simard qui est en place avec vous autres jusqu'à l'arrivée de Viva la Casa.

et on doit se prononcer en tant que fan et public pour plusieurs catégories. Je vous rappelle qu'on peut voter jusqu'au 8 octobre prochain. Alors, dernière semaine pour le faire sur le vote.adisque.com dans la catégorie groupe ou duo de l'année, artiste féminine de l'année, artiste masculin de l'année, chanson de l'année, artiste autochtone de l'année et révélation de l'année. Donc, dernière semaine de vote pour le gala de la disque et c'est jour de vote aujourd'hui pour, oui, les élections provinciales. Hein, je vous le rappelle, vous avez jusqu'à 20h ce soir. Patrice Michaud sort la disque et c'est jour de vote aujourd'hui pour, oui, les élections provinciales. Hein, je vous le rappelle, vous avez jusqu'à 20h ce soir. Patrice Michaud s'en vient

0: musique dans les prochaines minutes. Stades avec Pelch. On aura également Roxane Bruno avec Si jamais on me cherche. Et juste avant, c'est le gros, gros hit de Rosé et de Bruno Mars que je vous offre. Bruno Mars, qui a été sacré meilleur artiste R&B hein, au dernier MTV Video Music Awards, rien de moins. Et il va vieillir d'un an cette semaine. Sa quarantaine est bien entamée. Il va virer à 41 ans. Jeudi, s'en vient le 8 octobre. Voici le hit APT à Viva.
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0: J'ai vu passer un forfait familial pour aller au théâtre également à moitié prix. On commence à voir débarquer les billets journaliers pour aller skier. 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On veut pas trop qu'arrive vite, mais quand même, pour les fans, on a hâte. Également, j'ai vu passer des brunchs du dimanche à moitié prix parce que oui, ça se prévoit des abonnements au gym, entre autres, des matelas, des manteaux chauffants. 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Florida Georgia Line est en réserve et Alex Warren dans un moment. 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
3: Bonjour, ici Claude Marquis, voici vos actualités. Le jour J est arrivé au Québec. Les électeurs se rendent aux urnes pour élire leur prochain gouvernement. Les bureaux de vote sont ouverts jusqu'à 20 heures. Les électeurs sont invités à trouver leur bureau sur le site d'Élections Québec. Rappelons que pour obtenir une majorité à l'Assemblée nationale, un parti devra remporter l'élection dans 64 des 127 circonscriptions du Québec. Et c'est aujourd'hui également qu'entre en vigueur la nouvelle garantie de bon fonctionnement au Québec. Cette garantie s'applique à 14 catégories de biens, dont certains électroménagers et appareils électroniques. Si un produit fonctionne mal ou s'il ne fonctionne plus durant la période prévue, le consommateur peut demander une réparation gratuite au commerçant ou au fabricant. C'est ce qui complète vos informations. 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

Élie Rose avec Domino sur Lala dans Viva l'après-midi. Élie Rose qui nous a offert son troisième album solo en carrière le 18 septembre dernier. Elle tient debout. Et pour Élie Rose, elle l'a mentionné à maintes reprises sur ses réseaux sociaux, cet album-là raconte une période très charnière où elle s'est reconstruite, où elle a retrouvé confiance en elle, où elle a renoué aussi avec son envie de créer. Alors, on parle d'un album beaucoup chargé en émotions, un album introspectif aussi. Puis, elle a dit que ce disque-là, ça, c'était celui qui lui ressemblait le plus. Je ne sens pas que je porte un masque. J'ai aussi changé ma manière d'écrire les chansons. Alors, c'est 12 nouvelles chansons que vous retrouvez sur ce nouvel album d'Élie Rose. Elle tient debout, maintenant disponible. Jay Scott s'invite tantôt avec son succès Woodstock, mais pour tout de suite, c'est John Cicada qui est là, Viva.

0: Spears fait partie de notre playlist dans les prochaines minutes à Viva. Et je sais pas si vous avez vu passer ça en cours d'été, mais on commence à voir un de ces deux garçons le plus jeune sur les podiums de mode. Alors oui, son plus jeune garçon, Jaden James, le cadet, qui est âgé de 19 ans, a été vu cet été à la Fashion Week à Paris, Fashion Week masculine, avec des photos même où on voit Dior en arrière-plan. Puis franchement, il est vraiment, mais il se présente vraiment bien. Ça, c'est certain que ça fonctionne. On ne sait pas où il va se rendre, le plus jeune de Britney Spears. Lui qui joue du piano aussi depuis sa plus tendre enfance, alors la musique aussi lui plaît. On verra bien. En attendant, on aura Baby One More Time en réserve et Dasha aussi sera là avec sa nouveauté Memo. Ça s'en vient, Viva, restez là.
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procurer depuis le 2 octobre dernier. Francis nous a offert ce nouveau disque-là qui porte le même nom que la pièce qu'on vient de s'offrir d'ailleurs. Et c'est sur cet album qu'on retrouve aussi le duo avec Marie-Mé, Éclairer mes soirs. Alors, un album riche en émotions, ça c'est certain que les fans attendaient avec beaucoup d'impatience. C'est déjà le 3e album pour Francis de Grandpré. Et là, c'est parti. Il repart en tournée pour nous présenter cette nouveauté-là. One Direction s'invite maintenant à Viva.

Oui, c'est le moment de se dire goodbye, mais ce n'est qu'un au revoir. On reprend ça demain, tout de suite après. On part ça de même. Diane Simard vous souhaite un bon retour avec Viva la Casa. N'oubliez pas d'aller voter, hein. C'est jusqu'à 20h que les bureaux sont ouverts ce soir. Ciao, à demain.

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5: Bonne fin d'après-midi, ici Claude Mercky, voici vos actualités. C'est aujourd'hui qu'entre en vigueur la nouvelle garantie de bon fonctionnement au Québec. Cette garantie s'applique à 14 catégories de biens, dont certains électroménagers et appareils électroniques. Si un produit fonctionne mal ou s'il ne fonctionne plus durant la période prévue, le consommateur peut demander une réparation gratuite au commerçant ou au fabricant. Pour une cuisinière, un réfrigérateur, un congélateur, un climatiseur ou une thermopompe, la garantie est d'une durée de 6 ans. Pour une laveuse, une sécheuse ou un lave-vaisselle, elle est de 5 ans. Des organismes communautaires du centre du Québec se sont rassemblés la semaine dernière à la place Rita-Saint-Pierre à Victoriaville pour faire entendre leurs revendications. Ils réclament notamment de meilleures conditions de travail, un revenu de base et un financement suffisant et récurrent pour les organismes communautaires. Les groupes dénoncent notamment les politiques d'austérité qui contribueraient, selon eux, à fragiliser les services publics et à accentuer les inégalités. Et rappelons finalement qu'il est encore temps d'aller voter en marge des élections générales québécoises. Les bureaux ferment à 20 heures ce soir. 30 % des électeurs d'Arthabasca l'Érable se sont d'ailleurs déjà prononcés, selon les informations d'Élections Québec. Les journalistes du réseau d'Arsenal Média seront à pied d'œuvre toute la soirée pour vous tenir informés des résultats locaux. Il est également possible d'aller s'abonner à l'infolettre pour recevoir les derniers détails par courriel au monvicto.com. C'est ce qui complète vos informations. 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
6: 16h10, j'espère que vous avez passé non seulement un bon week-end, mais que votre lundi se déroule très, très bien. Super heureux de le terminer avec vous. Lundi peut-être particulier, hein, parce que on avait tous droit à un petit 4 heures pour aller voter aujourd'hui. Selon les règles de l'art, votre employeur devait vous donner 4 heures continues pour que vous puissiez aller voter. Si c'est pas encore fait pour vous, ben bonne nouvelle, parce qu'il vous reste exactement ça. 4 heures, ben 4 heures moins une minute à ce point-ci. Les bureaux de vote qui ferment à 20h ce soir. Et donc, je vais peut-être vous accompagner. C'est peut-être ça que vous êtes en train de faire en ce moment. Vous rentrez dans votre voiture et puis vous vous dirigez vers le bureau de vote. C'est drôle, avant même aujourd'hui, déjà 1,6 million de Québécois avaient voté par anticipation. Et donc, peut-être que pour plusieurs, comme moi d'ailleurs, c'est le cas, eh bien, c'est fait. Sinon, je vous rappelle, on habite dans un endroit où on peut voter, où notre vote est écouté, où notre voix est entendue. Et donc, je vous suggère, moi, je m'en fous pour qui vous votez ultimement. Mais faites votre devoir de citoyen. Moi, je trouve ça le fun. J'ai hâte de voir les résultats demain. Toujours curieux de voir non seulement les résultats de qui a gagné, mais le pourcentage de gens qui ont justement profité de ce droit-là qu'on a ici au Québec et d'aller voter. Je m'appelle Pat Langlois. Je vous accompagne jusqu'à 18h dans Viva la Casa. Mon moment fort du jour, c'est drôle. Je pense que ça fait également partie de mon moment faible du jour. Aujourd'hui, justement, en cette journée de vote, c'était pédagogique pour les enfants. Et donc, c'était comme une grasse matinée. Ça a été un lundi un peu déguisé en dimanche. Pas d'alarme, les enfants avaient pas besoin d'aller à l'école, mais ça a été un peu ça justement mon moment faible, parce que les enfants étaient pas obligés d'aller à l'école. Des journées pédagogiques comme ça là, c'est le fun pour les enfants, mais c'est congé pour qui exactement? C'est vraiment une gymnastique en tant que parent. Je vous donne mon point de vue tout de suite après Stella Lafty. Grosse toune, mais pour laquelle elle a reçu beaucoup d'accusations. Plusieurs disaient que ça empruntait la mélodie de Stick Season de Noah Kahan. D'ailleurs, Noah Kahan fait maintenant partie des auteurs crédités pour celle qui nous a fait découvrir Stella Lafty. Voici Boston à Viva. La musique. Bon lundi! On a

Minutes en cette journée pédagogique pour la plupart, voire tous les enfants du Québec. Hein. Je suis convaincu que votre jeune est en congé aujourd'hui. Vous savez peut-être pas, mais c'est en vertu de la loi électorale du Québec. Le jour de scrutin d'une élection provinciale, eh bien, ça n'a pas le choix d'être une journée de congé ou une journée pédagogique sans cours pour les élèves des écoles primaires, secondaires et même plusieurs établissements d'enseignement supérieur. Évidemment, c'est parce qu'on utilise souvent ces écoles-là comme bureau de vote. Mais c'est drôle parce que à chaque fois qu'il y a des journées pédagogiques, aujourd'hui, c'en était une et j'avais cette réflexion-là avec ma blonde. Tu sais, c'est toujours tout un casse-tête. C'est une drôle de bébête, une journée pédagogique. Parce que pour les enfants, c'est assez clair. Pas d'école! Yay! Pour les parents, c'est qu'est-ce qu'on fait avec les enfants? Service de garde, oui, des fois, c'est une option. Grands-parents, un camp à la journée, ça, il y en a de moins en moins. Télétravail, ça, oui, on a la chance de le faire de nos jours. Est-ce qu'on prend une journée de congé? C'est pas nécessairement évident de prendre une journée de congé un 5 octobre. Est-ce qu'on s'arrange entre autres parents? Et tu sais, je le sais que les journées pédagogiques sont utiles. Tu sais, les enseignants travaillent, je le sais, ma femme en est une. Tu sais, les enseignants, ils se forment, ils planifient, ils corrigent, ils se rendent compte. Ces pédagogues-là sont pas inutiles. Et je vous le jure, ma femme, elle travaille amplement à chaque week-end. Donc, tu sais, c'est pas comme si ils ont le temps de le faire. Et donc, tu sais, c'est des journées qui sont super utiles. Mais je trouve tellement que c'est un casse-tête. Surtout que les dates sont pas toujours uniformes au Québec. T'sais, on pourrait s'arranger entre amis, entre voisins. D'habitude, on est dans le même centre de service scolaire. Mais tu sais, entre amis, des fois, on dit « Hey, toi, ta fille, as-tu congé? On pourrait s'arranger. T'sais, on les amène chez nous le matin, chez toi l'après-midi. » Puis non, c'est tout le temps un petit peu pêle-mêle. Fait que tu sais, en plus, des fois, on a des enfants dans différentes écoles, différentes pédagogues. Je trouve pas que c'est évident nécessairement. Et je sais que c'est un mal nécessaire, mais c'est un mal nécessaire qu'on a dû tous vivre aujourd'hui. Et merci au télétravail, parce que regarder un film pendant que papa répond à ses courriels et puis qu'on essaie de faire 2-3 activités pendant qu'on fait le lunch puis qu'on court à gauche et à droite, eh bien moi, je lève ma main, ça a été exactement ça ma journée. Et donc, si vous voulez terminer cette journée-là en télétravail puis qu'il y a encore un jeune derrière vous qui demande pour la quatrième fois qu'est-ce qu'on fait aujourd'hui, bien sachez que vous n'êtes pas seul. Solidarité de parents. Et c'est drôle parce que là, je parle d'une journée de pédago et Jean-Pierre Gravel, dans un instant, ben lui nous ramène sur les bancs d'école. Première période dans quelques minutes, philosophie. Jean-Pierre va nous présenter un concept qui, même si des années après avoir quitté l'école, on a peut-être oublié, eh bien, pourrait nous faire réfléchir pas mal plus qu'on pense. J'ai hâte de voir, il est comment comme professeur, Monsieur Jean-Pierre Gravel. On va le découvrir ensemble tout de suite après cette chanson qui a mené Maroon 5 au grand succès. C'est drôle parce que c'était pas leur premier extrait. Hein? Premier album s'appelait Songs About Jane. Ils sont sortis avec une tune qui s'appelait Harder to Breathe. Ça a fonctionné, mais pas comme celle-ci qui leur a mené un premier Grammy en 2006. Voici This Love à Viva. Merci d'être là.

0: J'ai l'impression qu'on va se faire chicaner si on met de la musique fort comme ça en classe. Les élèves, sortez vos cahiers Canada, aiguisez vos crayons, parce que professeur Jean-Pierre Gravel nous ramène à l'école. Et on commence la journée en philosophie, JP!
1: Hey, on va commencer ça en philo. Fait que je sais pas si vous allez être autant happy que la chanson souhaite que vous le soyez. Mais ouais, on va commencer la première période, les amis, en philo, puis je vous demanderai d'être attentif, parce que je le sais, de mémoire, mes lointaines années de cégep, c'était peut-être pas la matière favorite, mais je vais essayer de vous jazzer ça un peu. Okay. Est-ce qu'on est prêt, élève Langlois?
0: Moi, je suis prêt, j'ai mon cahier, j'ai tout.
1: OK. Alors, on va commencer par un concept qui s'appelle le memento mori. Est-ce que tu as déjà entendu parler de ça?
0: Memento, c'est latin?
1: C'est latin.
0: Non,
1: bravo,
0: c'est ça.
1: Je te donne un demi-point déjà. Écoute, ça remonte à il y a très, très longtemps. Puis c'est une philosophie qui était portée par certains philosophes dont vous avez déjà entendu le nom. Je pense notamment à un Marc Aurèle. Marc Aurèle disait, tu peux quitter la vie à cet instant, que cela détermine ce que tu fais, ce que tu dis et ce que tu penses. Et il y a le collègue Sénèque qui disait, nous mourons un peu chaque jour parce qu'on se rapproche chaque jour de notre mort. Là, tout de suite, je disais aux gens, l'idée n'est pas de créer de plus d'angoisse et d'anxiété. C'est au contraire de se dire, avec le memento mori, on peut avoir accès à une philosophie qui nous incite à profiter du maintenant. Tu sais, on entend tout le temps parler du Moses de moment présent. On ne sait pas, il commence quand, il finit quand. On ne sait pas quelle hameçon mettre sur la canne à pêche pour l'attraper. C'est un petit peu difficile à catcher. C'est juste de se dire, hey, profitons de ce moment-là qu'on a, c'est-à-dire toi puis moi de se jaser, les auditeurs et auditrices de nous écouter. Puis, partant de là, ça m'a fait réfléchir, Pat, au fait qu'on est dans une société où on attend tout le temps. Mmh. On attend deux choses. Donc, on peut attendre les belles affaires. La fin de semaine, l'été, Noël, les vacances, une prochaine promotion. Ou on attend quelque chose de difficile. Par exemple, un coup de pelle carré d'en face. Ta grand-mère a un verdict de cancer. Hey, si seulement j'avais su que la vie était si fragile.
0: Ouais.
1: En 2026, les camarades dans la classe, là, mettez ça dans votre cahier Canada, en le soulignant à gros traits, on le sait en 2026. C'est plus une excuse d'être toujours dans cette espèce d'attente-là de mieux, de plus beau, de plus fun, de plus riche, de plus grand. Peut-être qu'on n'aura jamais plus beau et grand et riche que l'instant présent. Fait qu'on peut-tu juste se rappeler ça sans que ce soit lié à du prêchi-prêcha de, justement, le coup de pelle carré d'automatiquement un verdict difficile pour profiter de la vie, parce que ça n'a pas de bon sens, à mon humble avis, de vivre comme ça. Monsieur Langlois, je vois que vous avez la main levée.
0: Mais c'est drôle, en fait, parce que je voulais partager quelque chose et tu sais, je savais qu'on allait parler de philo, mais je savais pas exactement où tu t'en allais. Et récemment, je devais conduire, j'avais comme une longue conduite et quelqu'un m'a suggéré un livre que j'ai commencé à écouter. C'est rare que j'écoute des livres, mais j'ai commencé. Je voulais pas mentir pour dire que je suis en train de lire ce livre-là. C'est faux. C'est en anglais, ça s'appelle Die with Zero. Et le concept, c'est justement, tu sais, on est beaucoup dans, on économise de l'argent pour la retraite, puis à la retraite, puis un jour on va faire ci, puis un jour tel voyage, puis un jour telle affaire. Et tu sais, le concept du livre, c'est essentiellement la vie, c'est la somme de nos expériences. Et si on attend et on repousse constamment ces expériences-là, eh bien, on en laisse pas mal sur la table. Et même, tu sais, il y a personne qui, dans un vrai monde normal, tu sais, moi, j'aime ma job, toi, t'aimes ta job, je pense, JP, mais tu sais, c'est pas tout le monde qui aime le 9 à 5 qu'ils vivent. Tu sais, dans un monde, là, tu vas peut-être mourir avec plein d'argent en banque, puis si tu le divises, là, t'as peut-être travaillé pendant comme 2 ans et demi pour rien. Tu sais, t'as travaillé pendant 2 ans et demi gratuitement à attendre le fameux moment où la dépenser ton argent puis aller faire tes expériences. Donc, on dirait que ça semble un peu là où tu t'en vas.
1: Ben, t'as totalement raison. Puis tu fais référence à quand on va décéder, on va être riche de toutes ces expériences-là. Mm-hmm. On les apporte avec nous, peu importe l'autre bord où on s'en va, si on s'en va quelque part. Les sous, ben, on ne répétera jamais assez. C'est pas le cas. Puis juste avant d'aller à la prochaine chanson, c'est drôle, ça m'a fait réfléchir pendant que tu me parlais. La semaine dernière, j'ai fait un webinaire devant 54 notaires.
0: Okay.
1: Et les notaires me disaient, tu seras d'accord avec nous, Jean-Pierre, pour dire que la fin de vie, ce n'est pas le sujet le plus sexy.
0: Non.
1: Signer le testament. Et pourtant, je leur ai raconté en riant, moi, j'ai fait ça il y a 2 ans avant de devenir papa.
0: Oui.
1: Et ça a tellement touché ma conjointe qui est à côté de moi en Zoom parce que, évidemment, je partageais à la notaire que c'est elle qui va recevoir et tout ça. Puis ça l'a beaucoup touché. C'est comme peut-être que c'était pas une surprise pour elle, mais de l'entendre de ma bouche, ça ajoutait quelque chose. Et nous, on a décidé d'en faire une célébration. On a ouvert le soir une bouteille de bulles. Parce que dans le fond, quand tu fais ce geste-là, tu sais, devant lequel on est un peu réfractaire, tu donnes le plus beau cadeau à tes proches.
0: Ouais.
1: C'est de leur dire, hey, au moins, vous aurez l'esprit tranquille de les grandes décisions ont été prises, vous n'aurez qu'à gérer votre peine, qui c'est déjà pas rien, là.
0: Non, non.
1: Fait que là, je vous ai vu attentif.
0: Oui.
1: Élève Langlois a même participé, pas comme pire. D'habitude. Alors, deuxième période, ce sera un cours de maths. Mais tu me connais, ce sera pas des maths conventionnels, je veux dire.
0: Parfait. Ben, j'espère, parce que maths conventionnel, je vais peut-être devoir reprendre le cours. On est à l'école, ça a l'air, avec Jean-Pierre Gravel dans sa quête du bonheur. On est tout de suite là. Encore là, tout de suite, oui. Après Save Me Tonight, on va l'avoir. Je coule mon cours de français, ça a l'air.
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0: 16h20 minutes à Viva, toujours avec notre complice du jour, Jean-Pierre Gravel, qui s'est improvisé professeur aujourd'hui après notre cours en philosophie. On s'en va en maths, JP, t'es sûr?
1: Ouais, on s'en va en maths, puis j'ai un livre entre les mains, fait que tu m'as fait une belle passe à palette sans le savoir. Le livre s'appelle 4000 Weeks, donc 4000 semaines. Ouais. Il a été écrit par un dude qui s'appelle Oliver Berkman, et je viens de le recevoir, fait que tu vois, il n'y a pas de petites pages pliées. L'idée, c'est de se dire, hey, si on est privilégié, on risque de vivre, je vais en dire, jusqu'à environ 80 ans,
0: ouais,
1: qui est grosso modo l'espérance de vie. Ben ça, mon chum, c'est 4000 semaines. 4000 petites semaines. Fait que quand tu prends deux petites secondes pour réfléchir à ça, des semaines gaspillées, tu sais, des fois, pour des raisons, je parle pas d'être malade puis d'être au lit puis écoute, c'est pas une semaine gaspillée. On prend du mieux puis on se repose, justement. Il y a des semaines où, des fois, c'est des conflits qui perdurent, des trucs où on sait très bien qu'on pourrait régler ça en y mettant un peu plus de cœur et donc gagner sur cette équation-là. Donc, partant de là, j'ai décidé d'avoir un petit cours de maths, mais un cours de maths qui rentre dedans. Mettons, mon père a 75 ans. Mmh. Ma famille demeure en Abitibi-Témiscamingue. Vous serez d'accord avec moi pour dire que c'est pas à part. C'est rare qu'on va là aller-retour.
0: On a plusieurs auditeurs en Abitibi-Témiscamingue, donc eux, ils trouvent que c'est à porte à côté, mais pour les autres, dans le réseau Viva, effectivement, c'est peut-être une petite conduite.
1: Ben oui, puis je vous aime. C'est ma région natale, là. Je vous adore. Mais on n'est pas, nous-mêmes, là, de vous, on n'est pas à porte, mettons. Je vais dire de l'autre bord.
0: Ben oui.
1: La rive sud de Montréal. Donc, mettons que mon papa, je le vois normalement deux fois par année. S'il est privilégié et qu'il atteint 80 ans, il me reste 10 moments avec mon père. Tu sais, mon père, c'est un obstineux dans la vie, puis peut-être qu'il m'écoute parce que tu l'as dit, on est en onde là-bas. Peut-être que je vais moins embarquer dans sa prochaine obstination pour me dire, hey, j'ai vraiment du temps à perdre dans cet argument-là parce que c'est une de nos 10 fois. Hey, ça se peut qu'on ait plus, là. Ça se peut qu'on ait 20, ça se peut qu'on ait 30. J'y vais avec une moyenne.
0: Ouais, ouais, ouais.
1: Et je répète, si on est privilégié, parce qu'il y a quelqu'un qui pourrait me dire, ça se peut que t'en aies moins, mon grand. Et il a raison. J'ai 45 ans. Alors, on fait le calcul. Si je me rends à 80, il me reste 35 étés comme celui qu'on vient de passer. 35 étés. C'est pas beaucoup. Et tu vois, 45 aussi, si je me trompe
0: 46.
1: Pas. 46. Bon, 46. Fait que, mettons, toi, t'adores le tennis. On se parle tout le temps de tennis à micro fermé. Il te reste 136 grands chelems à regarder. Oh!
0: Pas pire,
1: t'sais, là, tu dis, mais 136, ça a l'air beaucoup.
0: Moi, je trouve que c'est pas beaucoup. Ma blonde, elle trouve que c'est beaucoup.
1: Ben, c'est exactement ce que j'allais dire. Ta blonde doit dire, ouais, c'est quand même énorme. Hey, non, 136, ça part comme un claquement de doigts. Fait que là, c'est le fun comme cours parce que vous n'avez pas de devoir à faire que vous aurez à me remettre, mais vous avez, en fait, vous n'avez pas le choix parce que j'ai semé une graine dans votre tête et dans vos cœurs. Vous allez devoir réfléchir en faisant ce calcul-là du 4000 semaines ou du 80, l'espérance de vie. Qu'est-ce qui me tient à cœur ou quel proche est si important dans ma vie et si j'accepte d'effectuer le calcul, ça veut dire quoi concrètement? Là, on n'est pas dans la philosophie de « Hey, il faut profiter de la vie maintenant » comme le Memento Mori, qui est le fun, mais qui reste très, très, des fois, on le trouve loin de nous.
0: Oui.
1: Là, on est vraiment dans le concret. Puis des fois, c'est à ça que servent les maths. Et j'ai envie de conclure en disant pour moi, ce calcul-là est un tout petit peu plus pertinent et important que le théorème de Pythagore. Mais écoute, c'est selon, là, peut-être que ça vous sert ce qu'on a appris dans votre job de tous les jours. Moi, pas tant.
0: T'en rappelles-tu du théorème de Pythagore?
1: Je me rappelle que je m'en rappelais dans le temps.
0: OK.
1: Écoute, j'ai fait mes 536. Ça me sert à quoi maintenant? À pas grand-chose.
0: Non, pareil. Moi, mes cours, mon 536, je l'ai fait deux fois tellement je l'aimais.
1: Ah, écoute, t'es un fan. Oui. S'il y avait eu une troisième, là, tu te serais inscrit pour la réponse.
0: J'ai tellement aimé ça. Est-ce qu'on peut continuer cet été?
1: Ah, t'es si unique, mon père. Je t'aime.
0: Hey, je t'aime, mais je t'aime plus quand t'es pas prof.
1: Fait que la semaine,
0: en fait, je vais dire la semaine prochaine. La semaine prochaine, on fait relâche parce que c'est l'action de grâce.
1: Ben, exact.
0: Donc, on se retrouve dans deux semaines. Congé de classe.
1: Et est-ce que tu promets de parler de ce que tu viens d'apprendre à ta blonde au souper tantôt?
0: Absolument.
1: Pas juste les grands chelems, là.
0: Ah!
1: 136, mon vieux.
0: 4000 semaines, ouais, ça fait réfléchir. JP, toujours un plaisir.
1: Plaisir partagé. Salut tout le monde.
0: Passe une belle semaine. Voici Savannah Jade et Marie-Mé. C'est Kiss My Glass à Viva. Bon retour à la maison. Merci d'être là.

0: suis tombé ce matin sur un article assez intéressant dans la presse où on parle de l'intelligence artificielle, évidemment, mais surtout que des élus canadiens vont étudier les risques de l'intelligence artificielle au Parlement. Évidemment, super intéressant et ça mène à une question et à une réflexion. Qui contrôle réellement l'IA ici au pays? T'sais, les élus vont commencer à se pencher sur son encadrement, mais à quel point est-ce que c'est trop tard? Et surtout, est-ce qu'on peut faire quelque chose pour changer ça? C'est la question que je me pose au retour. Réflexion assez intéressante sur l'IA et Diana King sera là avec Shy Guy. À Viva!
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Il y a une nouvelle dans la presse que j'ai lue ce matin en me réveillant que je trouve pas mal plus importante qu'elle en a l'air. Le titre, des élus vont étudier les risques de l'intelligence artificielle au Parlement. Et je lisais ça ce matin, ça m'a fait réaliser quelque chose. Vous savez, depuis 2 ans, on parle beaucoup d'intelligence artificielle, mais quand on parle d'encadrer, d'IA, ben on entend énormément parler des États-Unis. On entend parler de Donald Trump, des décisions de Washington, des dirigeants de Meta, de Google, de Microsoft, d'OpenAI. Mais nous, qu'est-ce qu'on fait au Canada? Et surtout, la grande question que je me posais, est-ce qu'on a réellement du pouvoir sur ces entreprises-là? Parce que pensez-y, peu importe l'outil que vous utilisez, s'il y a un petit peu d'IA dans votre vie, eh bien, c'est pas nécessairement de l'IA québécoise. Hein? On utilise ChatGPT, Google Gemini, Meta AI, Microsoft, Apple, Anthropic. Toutes les grandes plateformes d'intelligence artificielle sont soit aux États-Unis, en Chine, ou en tout cas certainement des entreprises étrangères. Et là, ben, on décide, ben, au Canada, on va essayer de voir qu'est-ce qu'on peut faire. Mais jusqu'à quel point est-ce qu'on peut, justement, légiférer? Parce que c'est quand même des questions importantes. Je dis pas qu'on devrait pas le faire. Je trouve juste qu'on est un petit peu en retard à la danse. Mais tu sais, qu'est-ce qu'on veut légiférer et qu'est-ce qu'on est prêt à perdre? Grande question que je me pose, là, depuis ce matin. Je suis pas certain. Tu sais, c'est sûr que on a besoin de l'IA pour notre économie. Tu sais, on veut que dans 10 ans, une technologie aussi importante soit là pour notre économie, nos entreprises, nos écoles, notre gouvernement. Mais à quel point est-ce qu'on peut mettre des règlements? Tu sais, on l'a vu avec Facebook. On a décidé de faire attention à nos entreprises de nouvelles. Et aujourd'hui, il n'y a pas de nouvelles sur Facebook. Tu sais, on l'a pas gagné, cette guerre-là. On n'a pas nécessairement le grand bout du bâton. Et donc, je trouve que c'est une fine ligne et je trouve ça absolument louable qu'on décide, tu sais, de se présenter à la danse et de dire, OK, on doit absolument voir qu'est-ce qu'on peut faire, mais je me demande réellement à quel point on va avoir le gros bout du bâton dans tout ça, parce que, tu sais, l'IA, c'est pas une technologie qui s'en vient, là. Elle est là, dans nos poches. Je l'utilise à tous les jours. Vous l'utilisez sûrement tous les jours, en tout cas par la bande. Et puis, ces entreprises-là qui développent la technologie, ben, c'est pas nous. Et puis, on peut bien décider d'établir des règles, mais on risque de perdre au change, comme on l'a fait avec nos nouvelles sur Facebook. En tout cas, ça m'a fait réfléchir. J'espère que vous aussi. Voici Anir. On dirait 16h38. Vous écoutez votre retour à la maison ici. À Viva. La

0: On a un showbiz chargé aujourd'hui, comme à tous les lundis d'ailleurs, et plusieurs nouvelles à vous partager. La première, elle est triste. Le monde de la musique canadienne qui perd une de ses grandes voix. Je vous parle également d'un projet qui devait faire rêver, qui connaît plutôt un sérieux faux départ. Les Backstreet Boys qui vont peut-être donner chez nous certains des plus grands concerts de toute leur carrière. Je fais également le tour des sorties musicales du vendredi et du box-office du week-end. Tout ça dans un showbiz bien chargé. Et au retour, une grosse toune de Mumford & Sons. C'est celle qui lance leur nouvel album. Collaboration avec Chris Stapleton. Here s'en vient ici à Viva!
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1: Et on parle à Showbiz avec une nouvelle triste, la musique canadienne qui a perdu une de ses grandes voix, Sass Jordan, qui est décédée vendredi dernier, le 2 octobre, à l'âge de 65 ans, beaucoup trop jeune. C'est drôle parce que la cause n'a pas été annoncée. Elle avait toutefois annulé des concerts le mois dernier. Donc, tu sais, elle était encore en show le mois dernier. Et puis, elle a annulé des shows, elle a évoqué des problèmes de santé. Et là, décédée. Sass Jordan est née en Angleterre, mais elle a grandi à Montréal dès l'âge de 3 ans. Adolescente, elle chantait au Parc Westmount. Elle fréquentait les clubs canadiens montréalais à l'âge de 16 ans. Et en 92, elle avait lancé un album que vous connaissez peut-être, le disque Racine, qui s'était vendu à 450 000 exemplaires mondialement, 100 000 copies au Canada. Elle avait remporté d'ailleurs le Juno de l'artiste féminine la plus prometteuse en 89. Billboard l'avait désignée comme meilleure artiste rock féminine en 92. Entre autres, grâce à cet album et cette chanson qui vous rappelle sûrement des bons souvenirs, Make You a Believer.

une génération de Canadiens qui l'a redécouverte parce qu'elle a été juge à Canadian Idol où elle a siégé pendant 6 ans. Donc, triste nouvelle. Les Backstreet Boys qui pourraient jouer certains de leurs plus grands concerts en carrière au Canada. Malheureusement, un petit peu trop loin au Québec. Pour moi, c'est 4 spectacles au Rogers Center de Toronto les 12, 13, 19 et 20 février 2027. C'est d'ailleurs les seuls spectacles nord-américains en stade de 2027. Ça montre à quel point ils sont populaires chez nous. Le concept, c'est Into the Millennium Homecoming Live in Canada, où le groupe va célébrer Millennium, cet album de 1999 qui contenait I Want It That Way, Larger Than Life et Show Me the Meaning of Being Lonely. La prévente commence aujourd'hui. Malheureusement, on va devoir conduire jusqu'à Toronto si on veut aller voir les Backstreet Boys. Box office, eh bien, c'est le film Verity, l'adaptation du roman de Colleen Hoover qui domine les palmarès du box office ce week-end. Et la semaine dernière, je vous parlais de Digger, le film de Tom Cruise. Les critiques n'étaient pas nécessairement extraordinaires. Eh bien, ça a l'air que il y a personne qui voulait aller voir ce film-là. On dit que c'est le plus faible démarrage de Tom Cruise depuis 19 ans. Flop monumental. Côté sortie musicale, vous savez que c'est le vendredi qu'on sort toutes les nouveautés. Drake sort 4 nouvelles chansons, des chansons qu'on avait entendues dans son film Fear of Missing Out, incluant celle-ci, sa reprise de Ella Langley et Choosing Texas.

D'ailleurs, ceux qui pensent qu'ils essaient de faire la pièce sur LL Langley, eh bien, il a remis 100% des droits musicaux à LL Langley. Et donc, c'est pas pour faire de l'argent qu'il a fait ça. L'autre sortie qui a retenu mon attention, c'est Noah Kahan qui a lancé une chanson qui va se retrouver sur la bande sonore du nouveau film Hunger Games. Voici « Draw You Out ».

toujours bon du nom à Kanye. Finalement, ben, hier soir, c'était Chanteur masqué. Ceux qui l'ont manqué, j'espère que c'est pas du divulgacheur. Mais sous Colonel Pogue, c'était Yves P. Pelletier de RBO. Et le nouveau costume point d'interrogation qui va avoir plusieurs vedettes tout courant de la saison, eh bien, cette semaine, c'était Mathieu Baron. Ça fait le tour des nouvelles showbiz du Québec. On continue avec une toune qui, comme Drake, a emprunté un autre, une toune empruntée de John Denver, Country Road. Voici MGK avec Jelly Roll. À Viva!

0: J'adore lancer en juillet 2024. Toujours une tune qui me fait plaisir. Et j'en ai plein des tunes comme ça qui vont vraiment vous faire taper du pied et qui vont vous faire passer une super belle heure parce qu'on est ensemble jusqu'à 18h et on va retrouver dans notre catalogue musical du Taylor Swift, du Luke Combs, Tom Jones également avec un vieux succès. Ça fait longtemps que je ne vous ai pas joué cette tune-là. Shakira et Burna Boy vont être des nôtres. Vanessa Boulay, comme à tous les lundis, est notre complice du jour, coach de remise en forme, qui va nous poser une question et c'est drôle qu'elle nous pose cette question-là. C'est le genre de question qui pourrait peut-être lui faire perdre sa job. Vous allez voir ça dans quelques minutes. Je vous rappelle, à 16h56 minutes, c'est journée de vote. Hein? Il n'est pas trop tard si vous ne l'avez pas encore faite. Et j'ai pour vous le chiffre du jour, qui n'a rien à voir avec la journée de vote, soit dit en passant, qui est 43. Parce qu'il y a 43% des Canadiens qui disent que cette corvée leur prend beaucoup trop de temps. Laquelle? C'est quoi la corvée qui, chez vous, vous prend trop de temps? Textez-moi 1-866-56-RADIO, 1-866-56-72-346. On va voir si vous êtes dans la moyenne. Est-ce que vous faites partie du 43%? La réponse au retour à Viva la Casa.
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10: Bonne fin d'après-midi, ici Claude Mercier, voici vos actualités. C'est aujourd'hui qu'entre en vigueur la nouvelle garantie de bon fonctionnement au Québec. Cette garantie s'applique à 14 catégories de biens, dont certains électroménagers et appareils électroniques. Si un produit fonctionne mal ou s'il ne fonctionne plus durant la période prévue, le consommateur peut demander une réparation gratuite au commerçant ou au fabricant. Pour une cuisinière, un réfrigérateur, un congélateur, un climatiseur ou une thermopompe, la garantie est d'une durée de 6 ans. Pour une laveuse, une sécheuse ou un lave-vaisselle, elle est de 5 ans. Des organismes communautaires du centre du Québec se sont rassemblés la semaine dernière à la place Rita-Saint-Pierre à Victoriaville pour faire entendre leurs revendications. Ils réclament notamment de meilleures conditions de travail, un revenu de base et un financement suffisant et récurrent pour les organismes communautaires. Les groupes dénoncent notamment les politiques d'austérité qui contribueraient, selon eux, à fragiliser les services publics et à accentuer les inégalités. Et rappelons finalement qu'il est encore temps d'aller voter en marge des élections générales québécoises. Les bureaux ferment à 20h ce soir. 30 % des électeurs d'Arthabasca l'Érable se sont d'ailleurs déjà prononcés, selon les informations d'Élections Québec. Les journalistes du réseau d'Arsenal Média seront à pied d'œuvre toute la soirée pour vous tenir informés des résultats locaux. Il est également possible d'aller s'abonner à l'infolettre pour recevoir les derniers détails par courriel au monvicto.com. C'est ce qui complète vos informations. 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
4: 17h02 minutes le lundi. Je pense que c'est un moment qu'on apprécie tous pas mal. Journée de travail qui est terminée. Mais c'est peut-être une journée de travail qui s'est finie un petit peu plus tôt que prévu, hein, parce que journée de vote, 5 octobre au Québec, avec un 4 heures que l'employeur doit nous donner. Et si vous êtes un fin renard, vous avez peut-être pris les 4 dernières heures de votre journée plutôt que de dire « Moi, je vais prendre 10 à 2, puis après ça, je vais retourner travailler. » Chose certaine, j'espère que vous avez pris ce temps-là et que vous l'avez pris pour aller faire entendre votre voix. Je l'ai dit en début d'émission, on est chanceux d'habiter un endroit où notre vote compte. Et donc, moi, je me dis tout le temps que c'est notre devoir de citoyen, surtout quand quand il y a des enjeux si importants. Hein? Et il y a le classique, hein? Pas le droit de se plaindre si on n'a pas voté. Hâte de voir le taux de participation demain. Déjà, 1,6 million de Québécois l'avaient fait par anticipation. C'est mon cas. Je l'ai fait la semaine dernière. Et donc, moi, c'est fait. C'est coché. Mais non, je trouve qu'on est chanceux de vivre à un endroit où notre voix et notre vote comptent. Et donc, j'espère que vous allez aller faire compter le vote. De toute façon, c'est parfait. Moment parfait pour rentrer en voiture, se diriger vers le bureau de vote, parce que moi, je suis là avec des bonnes tunes. Jeff Posey va être là, Luke Combs également, Taylor Swift. Et donc, de la grosse musique. Vanessa Boulay également va être là dans quelques instants. Vanessa Boulay qui est coach de remise en forme. Et tu sais, vous le savez, tu sais, on nous répète constamment qu'il faut travailler sur soi, qu'il faut évoluer, devenir une meilleure personne. Eh bien, est-ce qu'on devrait parfois arrêter de travailler sur nous-mêmes? C'est la question un peu surprenante que Vanessa nous pose et à laquelle elle va répondre dans quelques minutes. Tandis que moi, je vous parle du chiffre du jour. Vous avez été plusieurs à texter au 866-56 Radio. 43% des Canadiens disent que cette corvée leur prend beaucoup trop de temps. Loulou a dit la cuisine, Marie dit ménage, Steph a dit la vaisselle. Eh bien non, c'est une étude qui a été publiée qui révèle que 43% des Canadiens interrogés trouvent que la lessive prend trop de temps. Et il y a près d'une personne sur trois qui reconnaît même avoir retardé ses plans pour pouvoir le terminer. C'est sûr que la lessive, tu sais, c'est parce que c'est en étapes. C'est lavage, séchage, pliage, rangeage. Je suis d'accord, ça prend beaucoup, beaucoup trop de temps. Ça, je pense qu'on pourrait laisser aller. Est-ce qu'on devrait laisser aller, eh bien, le vouloir de travailler sur soi, de devenir une meilleure version de soi-même? Bien, c'est ce qu'on va répondre avec Vanessa Boulay tout de suite après. Tom Jones, Sex Bomb s'en vient juste avant. Voici Shakira et Burna Boy. C'est Die Die à Viva!

0: 7h12 et c'est lundi, notre complice du jour. Comme à chaque semaine, c'est la coach en remise en forme, Vanessa Boulay. Comment ça va? Attends, comment ça va? La réponse.
1: Ça va bien, toi?
0: Oui, ça va bien. Écoute, ça va tellement bien que tu étais sur mute. Fait que, tu sais, c'est ça. Ça va de même, hein? C'est pas tous les lundis qui vont bien. Mais là, je pense qu'on en est sur des patins. Et c'est très drôle parce que aujourd'hui, tu nous poses quand même une drôle de question pour une coach. Tu veux savoir si on devrait peut-être pas arrêter de travailler sur nous-mêmes.
1: Oui. Ben, c'est ça. Dit comme ça, je pourrais peut-être perdre mon travail aujourd'hui, mais non. Pour vrai, en fait, je me pose de plus en plus cette question-là parce que je trouve que on est un peu dans une ère où on a toujours l'impression qu'on peut ou qu'on veut ou qu'on doit travailler plus sur soi. Tu sais, on est dans une ère où on peut tout optimiser, là. Tout. Que ce soit notre sommeil, l'alimentation, l'entraînement, productivité. Puis tu sais, bon, on a plein de sources, les podcasts, les livres, on veut travailler sur nos patterns, réactions, blessures. Ouais. Puis tu sais, je suis la première à faire tout ça puis à adorer ça. Puis évidemment, j'en fais une partie de mon travail. Mais tu sais, dernièrement, je me suis demandé justement à quel moment évoluer, ça devient une autre chose à faire ou si c'est jamais assez.
0: Ouais.
1: Puis tu sais, j'ai envie de te poser un peu la question à savoir si c'est un peu de ce genre-là où tu te dis non, moi, tu vas m'en donner, c'est assez là, ben, de devenir meilleur. Là.
0: C'est drôle parce que j'ai toujours dit, à peu près dans toutes les sphères de ma vie, puis si j'ai des anciens patrons à moi qui sont à l'écoute, là, ils vont me reconnaître. J'ai toujours dit, j'espère être meilleur demain que je suis aujourd'hui, puis j'espère être meilleur l'année prochaine que j'étais cette année. Donc tu sais, j'aime ça m'améliorer, mais j'en fais pas une maladie non plus, là, tu sais. Je trouve qu'il y a une différence entre dire, ouais, moi, je suis sur le top puis je vais stagner, et dire, OK, tu sais, il faut absolument que je me donne tous les outils. Et puis c'est drôle parce que ça peut être en remise en forme physique, comme ça peut être dans plein de sphères de la vie. Je pense que je trouve ça bon d'avoir des objectifs sans non plus que ça devienne, tu sais, une obsession.
1: Non, exact. Puis je trouve ça parfait. Puis tu sais, je trouve que c'est pour ça que la question est intéressante, ouais. Parce qu'à un moment donné, moi aussi, tu sais, je veux pas arrêter de vouloir plus, donc m'améliorer dans plusieurs sphères de ma vie. Mais ça reste que le danger pour moi, en tout cas, quand tu commences à vivre comme si justement la prochaine version de toi allait être encore la bonne ou la meilleure, tu sais, quand je réglerai ça ou atteint tel objectif, que je serais plus disciplinée ou blablabla, tu sais, là, je vais être bien. Mais je pense qu'il y a toujours quelque chose qui vient. Ensuite.
0: Ouais. Ouais, c'est drôle. J'essaie de voir, moi, dans ma vie, à quel point j'ai besoin d'avoir un objectif. J'ai besoin d'avoir un objectif, mm-hmm. Mais j'ai aussi, je pense, je suis capable de prendre un pas de recul autant dans comme le big picture que de dire, tu sais, OK, c'est ça mon but, là. Ouais, c'est du quoi ce mois-ci? Peut-être pas ça mon but. Tu sais, c'est comme, c'est mon but des 12 prochains mois, ça veut pas dire que je dois tout le temps avancer. Des fois, je peux reculer.
1: Ouais, puis part of the game, on le sait, ouais. Mais tu sais, je te dirais que j'ai un peu le même réflexe aussi. C'est sûr que moi, je suis beaucoup dans le OK, what's next? Mm. J'aime ça, l'action, puis c'est quoi la prochaine affaire, le prochain objectif. Mais dernièrement, justement, je me suis posée par rapport à tout ça, puis j'ai fait quelque chose que je fais moins naturellement à l'habitude. T'sais, j'ai reculé moi aussi un petit peu, puis ouais. J'ai regardé la big picture, puis je me suis dit OK, au final, là, oh my God, t'sais, regarde ce que tu as accompli, regarde ce que tu vis présentement, puis regarde surtout ce qui est déjà là. T'es pas dans le sens, comme tu dis, bon, c'est fini, je m'assois sur mes lauriers, puis j'arrête d'évoluer. Mais juste, t'sais, on peut-tu apprécier 5 minutes qu'on a construit avant de justement continuer à construire quelque chose? Puis t'sais, t'en as parlé, on peut le voir dans le fitness, t'sais, quelqu'un qui va perdre 10 livres, ben, il va les perdre, après, ça va être quoi? T'sais, il va être plus défini, plus fort. T'sais, il y a toujours quelque chose. Puis il y a quelque chose de pas mauvais parce que ça nous permet de continuer d'évoluer puis de travailler. Mais à un moment donné, je me dis, tu sais, chaque fois que tu atteins une certaine ligne d'arrivée, tu la recules ou tu sais, à quel moment tu gagnes finalement?
0: Oui.
1: La vraie victoire, tu sais.
0: C'est drôle parce que j'ai 46 ans. Je te dirais, début trentaine, j'avais quelques livres en trop, j'ai pris la décision de me remettre en forme, mais je l'ai fait quasi de façon maladive, là, tu sais, genre j'étais le gars qui se promenait avec comme le petit sac d'amandes dans sa poche et puis et que tu sais, si tu m'offrais un sac de chips, il y a aucune chance que je dise oui et je l'ai fait, je me suis donné un objectif, puis une fois arrivé là, tu réalises OK, t'es au top de la montagne, mais c'est tough de rester là. Et donc maintenant, je trouve que d'avoir un juste milieu, c'est mieux que d'avoir l'objectif de performance, parce que c'est cool se rendre au but, mais après ça, rester là, c'est une job en tant que telle, tu sais.
1: Ouais, exact. Puis tu sais, en même temps, c'est une question d'équilibre. Mais tu sais, je pense que justement de l'avoir vécu, tu as vu un certain côté de la médaille. Puis après, tu vas plus dans l'équilibre. Tu sais, je pense qu'on le vit tous à un certain moment, le fameux excès, que ce soit dans l'entraînement, la bouffe ou peu importe. T'sais. Mais je pense que c'est ça. À un moment donné, il y a une certaine insatisfaction qui te permet de te faire bouger, de te faire avancer, d'essayer des choses. Mais à un moment donné, je pense que cette insatisfaction-là ne doit pas non plus juste être ton carburant. Parce qu'au final, tu vas être fier de ce que tu fais, tu vas avoir du plaisir dans ce que tu fais. Puis je pense que c'est ça souvent qui arrive, que quand tu arrives dans l'excès, ben là, il y a une partie de plaisir qui finit par s'effriter.
0: C'est un danger aussi de toujours trouver des bobos. Là, si tu veux tout le temps te trouver un but, à un moment donné, faut que tu te trouves des défaites. Là,
1: exactement.
0: Donc, est-ce qu'on arrête vraiment, réellement de travailler sur soi ou, j'imagine que non?
1: Ben non, on n'arrête pas de travailler sur soi. Mais on peut devenir excellent, identifier tout ce qui ne va pas chez nous, justement. Mais à un moment donné, je pense qu'il ne faut pas juste identifier le prochain pattern ou la prochaine chose. T'sais. Il faut juste être humain là-dedans. Puis, comme tu l'as dit, surfer avec ce qui est équilibré pour nous aussi. Puis, c'est pour ça que je pense que la nuance est super importante. Comme, à force de constamment se regarder puis de vouloir s'améliorer, ben tu sais. On se voit au final un peu comme un projet à réparer. Puis ça, je le dis souvent, à un moment donné, c'est pas juste ça, l'évolution. Ouais.
0: Donc, au retour, tu vas nous parler de trois affaires très simples qu'on pourrait commencer maintenant?
1: Oui, absolument.
0: Bon, parfait, restez là. Vanessa Boulay est avec nous tout de suite après Lucala avec Hotter Now. C'est dans votre retour à la maison. À Viva, 17h18, c'est Pat qui vous accompagne jusqu'à 18h. Merci d'être là!

0: On est avec Vanessa Boulet, coach en remise en forme. Et là, bon, on va pas arrêter d'évoluer. Et on peut quand même avoir des objectifs sans tous les jours être en mode mission. Et donc, Vanessa, tu vas nous donner trois affaires très simples qu'on pourrait commencer à faire dès maintenant pour avoir une certaine balance dans tout ça.
1: Oui, exact, parce que comme on disait tantôt, le but c'est pas d'être en chantier permanent, puis puis c'est pas non plus d'arrêter d'évoluer. Fait que tu sais, pour moi, il y a trois affaires très simples qu'on peut commencer à faire d'une façon un petit peu différente. Tu sais, premièrement, j'en parlais tantôt, tu sais, avant de se dire bon, what's next, puis c'est quoi la prochaine affaire, on peut regarder c'est quoi qui se passe présentement. Mm-hmm. Tu sais, premièrement, quand t'atteins quelque chose, avant de te demander tout de suite bon, c'est quoi la prochaine chose, ben de regarder, tu sais, qu'est-ce qui est différent dans ma vie aujourd'hui versus il y a 6 mois, il y a 1 an, il y a 3 ans. Est-ce que aujourd'hui justement la version que je suis, ça me convient ou je me rapproche de cette version-là, parce qu'on est très, très, très bon pour normaliser nos acquis et évidemment les efforts qu'on fait.
0: Ouais, dès qu'on a quelque chose, ça devient notre nouveau normal, puis c'est comme si on ne prend pas tout le temps de réaliser ce qu'on a.
1: Mais c'est un peu ça, puis c'est ma réalisation que je parlais un petit peu tantôt, c'est ce que je trouve fou. Tu sais, il y a quelque chose dans la vie aujourd'hui qui me fait capoter quand la version de toi, finalement, il y a 5 ans, versus aujourd'hui, tu sais, tu passes à côté de plein de choses, plein de belles réalisations que tu as faites, peut-être parce que tu n'as pas atteint l'ultime version que tu voulais atteindre ou tes objectifs à la rapidité que tu voulais le faire. Puis c'est ça. Puis en même temps, de reconnaître ça, ça ne veut pas dire non plus je me contente de ça pour le reste de ma vie. On peut être reconnaissant, mais quand même de vouloir continuer de progresser. Mais je pense que le premier exercice, entre guillemets, ça serait vraiment de regarder, pas de regarder ce qui manque, mais de regarder ce qui est déjà là.
0: Ouais. Deuxième truc.
1: Ouais, celle-là, elle va peut-être faire un petit peu plus mal. C'est de se demander, est-ce que j'ai envie d'évoluer ou j'essaie encore de me réparer? Parce que pour moi, il y a une grosse différence entre, encore une fois, j'aime qui je suis, mais j'ai envie de continuer de grandir, ou il faut absolument que je règle encore ça chez moi pour enfin être correct. On peut lire des livres, aller en thérapie, travailler sur ses réactions. On peut continuer de faire ça du temps éternel. Mais d'où vient l'envie de changer finalement? C'est de la curiosité, c'est de l'ambition. Ça devient, comme tu as dit tantôt, un peu de la... une obsession. Ouais. C'est des choses différentes.
0: Mais c'est pas toujours facile nécessairement savoir de où ça vient non plus.
1: Non, mais on le sait. Tu sais, quand il y a une dichotomie un peu avec ce qu'on veut, comment qu'on se sent, on le sait un peu quand ça devient une obsession, ou que ça devient un petit peu malsain, tu sais, ou qu'on veut aller trop rapidement.
0: OK. Troisième truc.
1: Ouais, je pense qu'il y a une question qui aide beaucoup aussi. Ben, tu sais, en fait, ce que je trouve le plus difficile personnellement, c'est de faire la part des choses. Arrête de pousser. Je l'ai mis en exprès.
0: C'est lundi.
1: Arrêtez de pousser. Arrêtez de pousser. Puis faire attention. Je parle pas d'abandonner. Quand on veut quelque chose, il faut poser des actions. Il faut avoir les conversations. Il faut travailler. Il faut aller dans ce sens-là. Il faut se réessayer souvent. Il faut pas abandonner. Mais après aussi, de se demander, est-ce que je suis encore en train d'agir sur quelque chose que je peux contrôler ou est-ce que j'essaie maintenant de contrôler le résultat? Parce que c'est pas la même affaire.
0: Ah oui. C'est vrai que c'est pas évident, ça.
1: Non, le lâcher prise, pas évident.
0: Non, c'est ça.
1: Puis, je pense qu'il y a une phrase qui est importante qui serait bien de retenir, c'est justement le lâcher prise, ça vient après l'action. Mais ça remplace pas l'action. Ça vient pas avant l'action.
0: Mais lâcher prise, c'est pas rien faire.
1: Non, absolument pas, parce que, tu sais, évidemment, il y a plein de choses qui vont dépendre de toi, mais encore là, il y a des choses qu'on peut pas contrôler, puis ça, on pourra jamais les porter. Mais à un moment donné, on doit pouvoir se dire aussi, bon, j'ai fait ce qui dépendait de moi, maintenant, j'ai pas besoin de m'étrangler ou de fixer vraiment le résultat. À un moment donné, il faut faire les actions, on laisse l'espace, puis à un moment donné, il y a un peu de présence de l'univers. C'est pas de la chance, mais à un moment donné, les choses finissent aussi par s'aligner. Quand on fait les bons comportements dans un sens, on prend des bonnes décisions, ben les choses finissent aussi par se placer un petit peu. Fait que le laisser aller est un petit peu là-dedans. En sachant qu'on a fait les bonnes actions et qu'on a travaillé pour.
0: On a commencé, Vanessa, en se demandant si on devait arrêter de travailler sur nous-mêmes. La réponse, c'est non, finalement.
1: Absolument pas. Puis je pense que je vais pouvoir garder mon travail.
0: T'as encore une job, mais malheureusement pas lundi prochain. Mais pas parce qu'on veut pas, parce que c'est congé puis c'est férié. Donc on se retrouve dans 2 semaines, Vanessa. Merci.
1: Oui, bonne semaine.
0: Salut, passe une bonne semaine. Voici JF Posé. C'est Balançon, 17h26. Toujours des bons conseils avec Vanessa. Je te souhaite un bon retour à la maison.

Je ne sais pas si vous avez reçu des amis en fin de semaine. Je ne sais pas si vous avez été reçu hein, le samedi soir. Toujours un moment idéal pour ça. Mais ça me mène à chaque fois que je reçois du monde à une question fondamentale et j'ai le goût de la débattre avec vous dans mon débat inutilement important. C'est une situation qui peut être délicate. T'sais. Le souper tire à sa fin. Vos invités sont encore là, jasent encore tranquillement autour de la table. Et là, vous commencez à ramasser les verres, remplir les assiettes, peut-être partir le lave-vaisselle. Et donc, la fameuse question, est-ce qu'on peut commencer à ranger pendant que les invités sont encore là? J'y réponds au retour et je veux votre point de vue. 1-866-56. Et donc, la fameuse question, est-ce qu'on peut commencer à ranger pendant que les invités sont encore là? J'y réponds au retour et je veux votre point de vue. 1-866-56.

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Oh, que j'en ai une bonne pour le débat inutilement important de ce lundi. Quand vous recevez des gens à souper, à quel moment est-ce que vous avez le droit de commencer à ranger? Parce que je trouve qu'il y a quand même une mince ligne entre être un hôte efficace et dire sans le dire, bon ben, merci d'être venu, la soirée tire à sa fin. Est-ce que vous faites partie de l'équipe, je nettoie au fur et à mesure, ou l'équipe, non, moi je touche à rien avant le départ de mes invités? Parce que, tu sais, évidemment, le quand je ramasse au fur et à mesure, je pense que l'argument est excellent. C'est pourquoi regarder les assiettes sales s'empiler pendant 3 heures quand ça prend 30 secondes pour les rincer, les mettre au lave-vaisselle, tu peux le faire en jasant. De plus en plus, tu sais, surtout au Québec, là, on a des parties de cuisine. On peut être tous ensemble, ça veut pas dire que je quitte le party. Tu sais, on débarrasse après le repas, on met les restants au frigo, on remplit tranquillement le lave-vaisselle et puis on continue le party autour de l'îlot. Je suis bien d'accord. Mais il y a aussi le quand tu feras ça après. C'est un très bon argument. Quand tu invites des gens chez toi, ton temps leur appartient un petit peu. Et donc, tu sais, si 4 personnes sont assises à table et que toi, tu passes 15 minutes dos à elle à remplir la lave-vaisselle, je peux comprendre que ça fait un peu bête et ça fait un peu... J'ai le goût que la soirée finisse. Donc, tu sais, je sais pas. Je trouve que c'est une question qui est très, très, très importante. Je vous ai demandé la question sur la messagerie texte tantôt. Il y a Julie qui me dit, moi, je commence à ramasser tranquillement. Pas pour mettre personne dehors, mais juste parce que je déteste me réveiller devant une cuisine en bordel. Puis je dois vous avouer que moi, je fais peut-être partie de ce camp-là. Je vais le faire. Puis de toute façon, c'est ça la beauté d'être en couple. Ma blonde peut rester là pendant que moi, je dis « Hey, moi, je veux juste aller faire un petit ménage. » Puis après ça, on va finir le reste. Vous me direz ce que vous en pensez pendant qu'on retourne en musique avec une formation qui a remporté en 2000, qui avait remporté Sky, le Juno du meilleur nouveau groupe. L'année d'après, il nous offrait celle-ci. Voici You, à Viva la Casa.

0: Si vous êtes autant nostalgique que moi, je pense que vous avez trippé avec cette chanson qui nous ramenait en l'an 2000, Sky, avec You. Mon Dieu, que j'ai des souvenirs. J'avais le CD de Sky à la maison. Je m'en rappelle comme si c'était hier. Et si vous êtes autant nostalgique que moi, mais je pense que vous allez vouloir rester parce que dans le jukebox, dans moins de 10 minutes, on remonte il y a exactement 64 ans en arrière. Évidemment, je n'y étais pas, mais ça a été le lancement d'une chanson qui a lancé une des plus grandes carrières de l'histoire de la musique. Une chanson extrêmement simple, enregistrée par quatre jeunes musiciens qui étaient encore bien loin d'imaginer ce qu'ils entendaient. Ce 5 octobre 1962, c'est un 45 tours qui arrivait dans les magasins. Et sans que personne le sache encore, mais c'était une des plus grandes carrières de l'histoire de la musique qui venait officiellement de commencer. Une tune qui nous a tous marqués, un catalogue qui nous a tous marqués, un band qui nous a tous marqués. Je vous en parle dans le jukebox au retour et en musique. Taylor Swift sera là avec I Knew It, I Knew You, à Viva la musique.
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privilège que j'ai à tous les jours de pouvoir retourner dans les annales de la musique pour ressortir des chansons qui ont marqué notre vie, vous raconter les histoires derrière ces tunes-là. Et aujourd'hui, j'ai le grand privilège de reculer il y a 64 ans, le 5 octobre 1962. Un groupe de Liverpool sortait un disque de deux chansons. C'était pas à l'époque un événement mondial, c'était juste quatre gars qui espéraient qu'on allait acheter leur premier 45 tours. Évidemment, je n'y étais pas, mais c'est une chanson qui a marqué ma vie, sûrement la vôtre également. 4 gars de Liverpool, je pense que vous avez compris, on parle des Beatles.

entend les premières notes puis on connaît déjà la suite, mais à l'époque, leur producteur George Martin était même pas convaincu qu'il devrait commencer avec cette chanson-là. On était vraiment très loin de la Beatlemania. Et j'ai commencé avec cette chanson-là au tout début avec l'harmonica parce que l'histoire derrière est vraiment, vraiment le fun. Initialement, George Martin l'aime pas tant que ça, la chanson. Il propose que les gars composent une tune qui s'appelle How Do You Do It. C'est une chanson composée par quelqu'un d'autre. Les Beatles l'enregistrent, cette chanson-là, mais John et Paul, ils veulent défendre leur propre composition et donc, ils veulent vraiment montrer à George Martin qu'ils savent écrire. Mais il reste encore quelque chose à régler en studio parce que c'est John Lennon qui joue l'harmonica, mais il doit aussi chanter. Puis, il y a un moment très précis dans la chanson où c'est impossible de faire les deux en même temps. Et donc, George Martin dit à Paul McCartney, « Bon, ben c'est toi qui vas chanter la petite phrase chantée qui précède le retour de l'instrument. » Et McCartney raconte qu'il était ultra nerveux. Tout s'est arrêté, sa voix se retrouvait seule, bien exposée, et il n'était pas nécessairement le chanteur aguerri qu'il est aujourd'hui. Ça donnait

ce moment-là où on entend juste la voix de Paul McCartney, qui se considérait pas nécessairement comme un grand chanteur à l'époque. C'est presque rassurant, cette histoire-là, tu sais. Même Paul McCartney a déjà eu le trac, a déjà eu peur de manquer son entrée. Ils ont bien fait de l'enregistrer, la toune, ils ont bien fait de défendre ce qu'ils voulaient auprès de George Martin, parce que la toune a atteint le numéro 17 au Royaume-Uni. C'est un premier succès encourageant, mais encore une fois, on était bien, bien loin de la domination mondiale. Mais les choses ont accéléré quand même assez vite, comme vous le savez, avec les Beatles. Et moins de 12 mois plus tard, on avait...

On l'entend déjà, hein? Juste entre les deux chansons, la musique gagne en intensité. Les refrains deviennent des cris collectifs. Je pense que Paul McCartney est bien à l'aise soudainement dans son rôle de chanteur. Et là arrive la chanson qui va ouvrir la grande porte américaine.

Et là, c'est la Beatlemania. On est rendu en avril 1964, 18 mois après leur petit premier 45 tours qui a été lancé le 5 octobre 1962. Et là, soudainement, les Beatles occupent les 5 premières places du Billboard Hot 100. Les 5 places dans le même palmarès. Pour vous donner une idée, le 4 avril 1964, on avait au numéro 5 « Please, Please Me ». Au numéro 4, « I Wanna Hold Your Hand ». Au numéro 3, « She Loves You ». Au numéro 2, celle-ci. Et au numéro 1, en cette semaine où les Beatles obtenaient les 5 premières positions, c'était celle-ci. C'est pas compliqué. Pour trouver un autre artiste dans le palmarès, il fallait descendre au numéro 6. Et les Beatles avaient encore 7 autres chansons dans ce même palmarès Hot 100. 12 tunes au total. On pouvait changer de poste pour retomber sur eux. C'était essentiellement ça. Mais ce qui est surtout impressionnant, ben, c'est la suite. Parce que ce qui a commencé ce 5 octobre 1962 a mené une carrière où les Beatles ont accumulé 20 chansons numéro 1 au Billboard, 19 albums numéro 1 au palmarès américain. Et puis tout ça, ben, ça commençait, ouais, le 5 octobre, alors que personne pensait que cette petite voix de Paul McCartney seul, qui n'avait pas le choix de chanter parce qu'on ne pouvait pas enregistrer l'harmonica et la voix de John Lennon, eh bien que cette histoire-là mènerait une grande histoire qui nous fait encore taper du pied 64 ans plus tard. Et

comme ça qu'on termine Viva la Casa, mais je suis bien en place pour encore une heure avec les hits à pattes. Un petit peu moins de blabla, des grosses tunes par exemple, et on va partir ça avec une formation qu'on adore ici au Québec. Les Backstreet Boys partent le show. On a également du Madonna, du Ed Sheeran, Bee Gees. On va dans toutes les années, oui, toutes les générations. C'est vraiment le fun, les hits à pattes. Et donc, si vous cherchez un endroit où passer la soirée avec de la bonne musique, vous êtes à la bonne place. Et en cette journée de vote, en cette dernière soirée de vote, eh bien, je vous souhaite que votre choix soit respecté, que votre choix et que votre voix soient entendues et que quelqu'un chez vous ait déjà décidé de ce qu'on mangeait pour souper. Parce que la fameuse question, toi, qu'est-ce que tu as le goût de manger? Suivi de, je sais pas, toi, ça peut prendre plusieurs tours de scrutin. Donc, j'espère que ce vote-là, il est déjà réglé chez vous. Chez moi, je pense qu'il l'est. Ma blonde, elle m'a déjà préparé un souper. Mon Dieu que je l'aime. Je vous souhaite une belle soirée sur les ondes de Viva. On se retrouve de l'autre côté. Demain à l'émission, Marie-Christine Prou est là. Audrey Turgeon également, CPA, pour parler de cash. Voici Pelch avec Stats, Last Night à Viva.

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11: Bonsoir, ici Claude Marquis, voici vos actualités. C'est aujourd'hui qu'entrée en vigueur la nouvelle garantie de bon fonctionnement au Québec. Cette garantie s'applique à 14 catégories de biens, dont certains électroménagers et appareils électroniques. Si un produit fonctionne mal ou s'il ne fonctionne plus durant la période prévue, le consommateur peut demander une réparation gratuite au commerçant ou au fabricant. Et rappelons finalement qu'il est encore temps d'aller voter en marge des élections générales québécoises. Les bureaux ferment à 20h ce soir. Les journalistes du réseau d'Arsenal Média seront à pied d'œuvre toute la soirée pour vous tenir informés des résultats locaux. Il est également possible d'aller s'abonner aux infolettres pour recevoir les derniers détails par courriel. C'est ce qui complète vos informations. 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
4: Que oui, je vous le rappelle une dernière fois parce qu'il vous reste quand même 2 heures. Si vous n'avez pas encore voté, si vous n'avez pas fait votre devoir de citoyen. Et puis moi, ben, je m'occupe de la bonne musique. Et donc, si vous rentrez dans votre voiture, si vous vous rendez vers le bureau de vote, eh bien, vous êtes au bon endroit parce que dans les prochaines, Tina Turner, Elton John, Ed Sheeran. Et on passait avec une toune des Backstreet Boys qu'on connaît bien, mais qui, à l'époque, avait des paroles qui n'avaient aucun bon sens parce que les gars n'étaient pas populaires aux États-Unis. Ils revenaient de quoi? Backstreet's Back! C'est à Viva!

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1: Retour dans le passé musical pour le prochain segment. On va commencer en 1985 pour se rendre ensuite en 1977 avec une chanson qui, quoi, près de 50 ans plus tard, est encore une toune qu'on peut utiliser pour faire du RCR parce que c'est le rythme parfait à 103 battements par minute. Stayin' Alive des Bee Gees, une chanson qui est née un petit peu à cause de la mort d'un des membres du groupe, le batteur Dennis Bryan, qui a dû quitter l'enregistrement après le décès de sa maman. Et donc, plutôt qu'une boîte à rythme, l'équipe a pris deux mesures de batterie, de Night Fever et l'a mise en boucle. Sur la pochette, ils ont crédité un batteur imaginaire, un gars qui s'appelle Bernard Loupé, parce que oui, leur batteur n'était pas là. Et c'est parce qu'il n'y avait pas de batteur, eh bien, qu'on a eu le rythme qu'on connaît aujourd'hui. Chanson qui s'est rendue au numéro 1 le 4 février 1978. Pour 4 semaines, et celle qu'on écoute tout de suite après Madonna, c'est elle qui nous ramène en 1985 avec Into the Groove dans les hits à Pat. À Viva!

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1: La chanson Surprise du jour vient d'une chanteuse qu'on a connue toute jeune alors qu'elle faisait partie du Mickey Mouse Club aux côtés de Britney Spears et Justin Timberlake, une chanteuse pop qui avait une image propre jusqu'en 2002 lorsqu'elle a lancé cette chanson. Une chanson qui a beaucoup fait jaser. Elle s'est même faite critiquer par Shakira et Jessica Simpson qui ont critiqué publiquement la chanteuse avec un clip qui a scandalisé. Un clip où on voyait cette chanteuse qui faisait de la lutte, de la boxe dans la boue. Culturiste. D'ailleurs, la Thaïlande a protesté contre des affiches du clip qui faisait référence au tourisme sexuel. Malgré tout, c'est un clip qui a été numéro 1 à Total Request Live à MTV et qui a quand même été un succès pour cette chanteuse. Numéro 1 en Angleterre et en Irlande, mais seulement numéro 48 aux États-Unis. Quand même une toune qui a été nommée au Grammy. On écoute au retour ensemble.
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1: Ah oui, cette chanteuse pop qui a fait critiquer, c'est Christina Aguilera qui a complètement changé d'image en 2002 avec celle-ci. Dirty dans les hits à Pat.
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1: On continue avec deux chansons qui sont aujourd'hui des succès, mais qui ont quand même eu tout un chemin à gravir avant de devenir les tunes qu'on connaît aujourd'hui. Wiz Khalifa et Charlie Puth, ben oui, classique See You Again qui honore le décès de Paul Walker. Saviez-vous que ce n'était pas Wiz Khalifa le choix numéro un? Non, initialement, on avait pensé à 50 Cent et Eminem. Eminem a dit non. Wiz Khalifa est devenu le plan B et c'est devenu un succès. Chanson qui a quand même gravi les échelons rapidement. Elle y est entrée dans le palmarès en 100e position. La toute dernière place, 5 semaines plus tard, elle était au numéro un. Un autre classique, eh bien, c'est une chanson que la compagnie disque voulait même pas lancer à la radio parce qu'ils considéraient que c'était beaucoup trop long. À la radio, l'animateur Kenny Everett l'a fait jouer 14 fois en 2 jours. Les auditeurs étaient au rendez-vous, la radio a remporté, et c'est pour ça qu'on connaît Bohemian Rhapsody, The Queen.

0: Merci qui termine les Hits à Pat édition du 5 octobre. Journée bien importante dans l'histoire de notre province. Journée de vote, hein? Je vous rappelle, il reste un petit peu plus d'une heure si vous n'avez pas encore fait votre devoir de citoyen. Et je sais que c'est pas toujours le fun, c'est pas toujours évident de se déplacer. Faut suivre une campagne, mais hey, on est chanceux. On est dans un endroit où notre vote compte réellement. Et donc, je trouve ça toujours important de faire notre devoir de citoyen. Donc, ouais, 5 octobre, une journée qui va marquer l'histoire de la province. Une journée qui a marqué également l'histoire de la musique. J'en parlais tantôt dans le jukebox. 5 octobre 1962, les Beatles sortaient leur premier extrait radio avec Love Me Do. 5 octobre 2012, Adele dévoilait Skyfall pour James Bond avec un orchestre de 77 musiciens. Potentiellement, la meilleure chanson de James Bond de tous les temps. Je m'appelle Pat Langlois. La bonne musique se poursuit sur Viva. Puis on se retrouve demain, 16h, pour Viva la Casa.
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2: Bonsoir, ici Claude Marquis, voici vos actualités. C'est aujourd'hui qu'entrée en vigueur la nouvelle garantie de bon fonctionnement au Québec. Cette garantie s'applique à 14 catégories de biens, dont certains électroménagers et appareils électroniques. Si un produit fonctionne mal ou s'il ne fonctionne plus durant la période prévue, le consommateur peut demander une réparation gratuite au commerçant ou au fabricant. Et rappelons finalement qu'il est encore temps d'aller voter en marge des élections générales québécoises. Les bureaux ferment à 20h ce soir. Les journalistes du réseau d'Arsenal Média seront à pied d'œuvre toute la soirée pour vous tenir informés des résultats locaux. Il est également possible d'aller s'abonner aux infolettres pour recevoir les derniers détails par courriel. C'est ce qui complète vos informations. 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
1: Bon lundi soir tout le monde, c'est Ali Bombardier qui vous accompagne jusqu'à minuit. Hey, il y a des tatouages qui ont fait une vraie différence. La deuxième édition de Tatouer pour la cause tenue à Princeville a permis d'amasser plus de 10 000 $ pour la volte-face. Donc, au total, il y a 225 tatouages qui ont été réalisés pendant la journée. L'argent servira à soutenir l'organisme qui accompagne les femmes et les enfants victimes de violences conjugales. Une belle mobilisation régionale. Et il y a un article là-dessus que vous pouvez aller lire sur monvicto.com.

Après-demain, là, donc mercredi matin à Victoriaville, si vous entendez une sirène, pas de panique. Puisque dans le cadre de la semaine de la prévention des incendies, la ville va effectuer un exercice de ces sirènes d'alerte mercredi à 11h. Trois secteurs sont concernés, notamment près de la rue de l'Acadie, du boulevard Pierre-Rouès et de l'usine L'Actualie. Donc, la sirène retentira pendant une minute. C'est seulement un exercice, rien de grave. Sinon, s'il y a quelque chose qui se passe, c'est sûr à 100% qu'on va vous avertir. Mais sinon, c'est juste un exercice qui va avoir lieu mercredi à 11h à Victo.

0: élections provinciales 2026.
1: Bonsoir à vous tous, ici Claude Mercier. Le dépouillement des votes est officiellement en cours au Québec. Selon les plus récentes données d'Élections Québec, le taux de participation préliminaire atteint déjà 55 % dans Arthabasca, l'Érable. Plus de la moitié des électeurs ont déjà exercé leur droit de vote en tenant compte des 2 jours de vote par anticipation tenus dimanche et lundi dernier. Restez avec nous toute la soirée pour plus de résultats locaux.
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